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1: Je me rappelle dans les années 2020, on mettait des panneaux de partout. Vigie 360, vous êtes surveillés, vos enfants vous diront merci. Tous les derniers vidéoclubs avaient fermé. On pouvait même plus trouver des vieux Ken Loach inédits. À une question posée à ce sujet par le dernier élu d'opposition, le président du Grand Conseil avait répondu « On loue pas de cassettes à des morts. Veuillez passer dans le sas, sauver des vies, restez chez vous, racolage passif interdit. » Sous peine d'amende envoyée au foyer, il y avait des panneaux de partout. On était cons à l'époque.

0: concrètement, avec le recul, on peut se dire que la société de surveillance généralisée était à plein régime. Mais des câbles étaient parfois arrachés à même le sol, les caméras défoncées, les intérimaires derrière leurs écrans aussi. Puis, tout d'un coup, au printemps 2027, ça s'est encore un peu durci. Les gens sont devenus incontrôlables. Les tentatives de démontage des systèmes de télécommunication se faisaient quotidiennes. Et l'armée est entrée dans le game. C'était terminé. Il n'y avait plus rien. Comme dans les films ou dans les grands récits de nos grands-parents, on pouvait même plus baiser dans les coins ou piquer à la tire. Il n'y avait plus rien. Aujourd'hui, il reste des gens, quelques-uns. Il y a bien quelques afflux sanguins, des vaisseaux qui éclatent, des corps perdus, remplis de nouvelles maladies, des maladies de société nerveuse. Tout le monde est rentré au bercail. Comme toujours, il aura fallu l'armée. Mais il n'y a qu'un truc qui perdure, qui s'est jamais barré, un seul truc qui résiste. C'est le karaoké. Les gens chantent à en pleurer, chez eux, seuls ou à plusieurs, souvent en visio. Si on enlève le son de toutes ces scènes du vendredi soir et que tu mets des violons comme dans les films de Wong Kar-wai, alors tu auras le plus beau film du monde. Il faudra le faire, ce film d'ailleurs. Il faudra y songer. J'ai déjà les titres. Ce qui restera de nous.
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1: 7h en temps universel, 2h de plus à Bonn en Allemagne. Soyez les bienvenus à l'écoute d'Infomatin sur les ondes de la DW, une édition que je vous présente en compagnie de Carole Assignon. Bonjour.
2: Bonjour Constance Fischer, bonjour à toutes et à tous. À la une ce matin, la Coupe du Monde de football à quelques heures du coup d'envoi de la compétition. Arbitres, journalistes et supporters se frottent aux douanes américaines. Beaucoup aussi n'ont pas obtenu de visa et doivent renoncer au voyage. On se rendra au Sénégal où l'amertume des fans est grande.
1: À la une également ce matin, gros plan sur les ligues de jeunesse des partis politiques et des problèmes qu'elles posent parfois. Et puis nous irons en République démocratique du Congo où l'Église se positionne vis-à-vis de la réforme constitutionnelle avant d'entendre Moïse Katumbi, opposant congolais, en entretien exclusif. Ce sera après la chronique sportive d'Ali Farhat.
2: Voilà pour le sommaire, mais tout de suite, le tour des dernières nouvelles du monde. Au Moyen-Orient, l'Iran a annoncé aujourd'hui avoir visé des bases américaines du Golfe en représailles à des frappes de Washington contre des cibles iraniennes le long du détroit d'Ormuz. Ceci après la destruction d'un hélicoptère américain attribué à Téhéran. Le président américain Donald Trump a promis une réponse appropriée à cette attaque.
1: L'Iran qui s'en est également pris aux pays du Golfe.
2: Dans un communiqué, le ministère des Affaires étrangères iranien a, je cite, réaffirmé la responsabilité légale et morale de tous les pays de la région d'empêcher l'armée américaine et Israël d'utiliser leur territoire ou leurs installations pour planifier, organiser, exécuter ou soutenir des actions hostiles contre l'Iran. Le ministère a averti que l'Iran n'hésiterait pas à exercer son droit à la légitime défense en visant notamment les bases et installations logistiques utilisées par les opérations contre l'Iran. C'est dans ce contexte que l'armée jordanienne a fait savoir ce mercredi matin qu'elle avait détruit 5 missiles iraniens qui ciblaient Azraq où se situe une base américaine.
1: D'au moins 12 morts en Afghanistan.
2: Et oui, des morts dans des frappes pakistanaises à proximité de la frontière entre l'Afghanistan et le Pakistan. Il s'agit des frappes les plus meurtrières depuis des semaines, selon le gouvernement afghan et des sources locales. Selon un rapport de l'ONU publié mi-mai, au moins 372 civils afghans ont été tués dans ces violences entre le 1er janvier et le 31 mars. Depuis que les autorités talibanes ont pris le pouvoir pour la deuxième fois en 2021, les relations entre le Pakistan et l'Afghanistan se sont envenimées. Islamabad accuse l'Afghanistan d'accueillir des combattants du mouvement des talibans pakistanais qui ont revendiqué des attaques meurtrières au Pakistan, ce que les autorités afghanes démentent. 4 soldats ont été condamnés aujourd'hui par un tribunal militaire indonésien à des peines de prison ferme, comprises entre 18 mois et 3 ans, pour avoir mené une attaque à l'acide contre un militant des droits de l'homme. André Younous, coordinateur adjoint de l'ONG Contras, est très critique envers les initiatives visant à accroître l'influence de l'armée au sein du gouvernement, avait été grièvement blessé aux yeux, notamment après avoir reçu de l'acide le mois dernier. Les 4 soldats âgés de 40 à 45 ans condamnés dans cette affaire ont été reconnus coupables d'avoir prémédité l'attaque.
1: Au Venezuela, l'armée s'est déployée dans le bassin minier du pays, contrôlé par des bandes criminelles.
2: C'est ce qu'ont affirmé hier mardi plusieurs ONG qui ont fait état de combat. L'activité minière du Venezuela est concentrée dans le sud, couvrant une grande zone surnommée l'arc minier, une zone dangereuse où sévit le crime organisé. La présidente par intérim Delcy Rodriguez, qui est en poste depuis la capture en janvier de Nicolas Maduro par les États-Unis, souhaite une nouvelle loi qui permettrait une ouverture de l'industrie minière aux investisseurs étrangers. Mais les régions productrices sont pour le moment sous le contrôle de groupes armés. Aux Philippines, le bilan d'un puissant séisme dans le sud du pays est passé à 46 morts. La secousse de magnitude 7,8 qui s'est produite lundi au large des côtes de Mindanao et a provoqué l'effondrement de bâtiments et des glissements de terrain dans une grande partie de l'île. Les secours continuent les recherches pour retrouver les disparus sous les décombres.
1: Et puis pour finir, une pétition qui obtient près de 20 000 signatures, ça se passe au Japon.
2: Et oui, les signataires de cette pétition en ligne protestent contre l'utilisation par le président américain Donald Trump et la Maison Blanche de personnages de manga dans des publications sur les réseaux sociaux. Dernier exemple en date, une vidéo diffusée samedi sur Truth Social montre Donald Trump sous les traits du ninja Naruto Uzumaki tiré de l'œuvre Naruto. Cela a suscité la fureur des fans de cette série animée très populaire.
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1: 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Tous les fans de foot le savent, la Coupe du Monde 2026 débute demain, jeudi 11 juin. Une compétition hors norme avec 48 participants et 3 pays organisateurs, États-Unis, Mexique et Canada. Une compétition qui se déroule aussi dans un contexte de tensions géopolitiques particulières, avec un premier gros couac pour la FIFA, organisatrice du tournoi.
2: Et oui, lundi soir, la Fédération internationale a annoncé qu'un arbitre somalien, Omar Artan, avait été refoulé par la police américaine des frontières et qu'il ne pourrait pas officier durant la Coupe du Monde. La FIFA a expliqué dans un communiqué qu'elle n'intervient pas dans les procédures d'immigration du pays hôte, y compris dans l'octroi des visas. Omar Artan disposait pourtant d'un visa en règle, selon un haut conseiller auprès du ministère somalien de la Jeunesse et des Sports. On y reviendra dans un instant.
1: Il n'y a pas que cet arbitre somalien qui a des difficultés. À 24 heures du coup d'envoi du tournoi, des supporters et des journalistes risquent de ne pas effectuer le déplacement à cause des refus de visa et des restrictions d'entrée sur le territoire américain.
2: Et face à cette situation, des supporters et reporters sénégalais dénoncent une discrimination. Le point avec notre correspondant à Dakar, Saïko Saïdi.
3: Alungom alias Paco Sénégal Rek ne sera pas du voyage pour la Coupe du Monde aux États-Unis. C'est la première fois depuis la Coupe d'Afrique des Nations au Ghana en 2008 que la mascotte des sélections nationales du Sénégal va rater un tournoi majeur.
4: Je suis un fervent supporter qui doit aller galvaniser, supporter, pousser les équipes au plus haut sommet. Supporter, c'est de la passion. Faut jamais juger un supporter par son passeport, mais juger le supporter par sa passion. C'est une discrimination, hein, je peux dire.
3: Le Sénégal fait partie des pays dont les entrées aux États-Unis ont été restreintes depuis octobre 2024. Les premières victimes sont les supporters privés du mondial, regrette Issa Lai Diop, président du Comité national des supporters du Sénégal, le 12e gagnant.
5: Vous êtes en train d'imaginer le sentiment de tristesse qui nous anime, tout en apprenant que les États-Unis ont appliqué des restrictions vis-à-vis aux supporters. Nous sommes encore optimistes quant à un dénouement heureux de la situation.
3: Toutefois, ils ne comptent pas abandonner leur lion. Ceux qui ont pu obtenir le visa canadien vont effectuer le voyage.
5: Il y a parmi eux des gens qui ont déjà eu le visa canadien. Donc, ils peuvent aller par eux-mêmes essayer de se prendre en charge pour qu'ils puissent, à côté des autres, constituer une force d'animation.
3: En plus des supporters, les journalistes ont fait les frais de ces restrictions. Si 98% des professionnels des médias sénégalais ont obtenu leur visa, il s'agit d'une entrée unique, déplore Abdoulaye Thiam, président de l'Association nationale de la presse sportive sénégalaise.
6: Ce qui veut dire que les journalistes sénégalais ne pourront pas suivre le troisième match à Toronto le 23 face à l'IREP. Nous avons déjà saisi le ministère de l'intégration africaine et des affaires étrangères. Sénégal et l'extérieur, plus nous avons aussi saisi le consul américain.
3: Le Sénégal entre en lice le 6 juin contre la France. Les Lions de la Teranga devront compter sur leurs compatriotes basés en Amérique pour les soutenir. Saïko Seydi à Dakar pour la Deutsche Welle.
1: Et toujours à propos du mondial, la Somalie a elle aussi réagi avec indignation en apprenant que son arbitre Omar Artan avait été refoulé aux frontières américaines.
2: Le ministère de la Jeunesse et des Sports a défendu l'intégrité de l'arbitre Omar Artan, assurant de son soutien indéfectible, idem pour la Fédération somalienne de football. Ali Abdi Mohamed et son président l'écoutent.
7: Ce refus touche désormais Omar Artan, un arbitre qui s'était forgé le droit d'arbitrer au plus haut niveau du football mondial et qui méritait véritablement cette opportunité. Son refus aura sans aucun doute des répercussions sur nous, car nous souhaitions qu'il poursuive ce travail pour lequel il s'est tant investi. Cela affectera non seulement la communauté du football, mais aussi l'ensemble des Somaliens.
2: Voilà, Omar Artan qui a été reçu, on le rappelle, désigné meilleur arbitre africain l'an dernier. Il était aussi le premier arbitre somalien retenu pour une phase finale de Coupe du Monde. Un ancien ministre somalien a hier aussi violemment critiqué la FIFA qui aurait dû, selon lui, soutenir son arbitre au lieu de le jeter, je cite, en pâture sans chercher d'alternative.
1: Restez avec nous, on reparlera de la Coupe du Monde, y compris sous un aspect un peu plus sportif avec Alifa. C'est dans une vingtaine de minutes.
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2: Vous écoutez Info Matin, gros plan à présent sur les ligues de jeunesse des partis politiques en Afrique.
8: Officiellement, ces regroupements de jeunes sont censés jouer un rôle de mobilisation, de formation politique et de sensibilisation citoyenne dans le processus démocratique. Mais dans plusieurs pays, la réalité est parfois tout autre.
2: Ces jeunes militants sont régulièrement accusés d'exactions, d'intimidation et de violence contre des opposants politiques. Dans certains contextes, ces ligues de jeunesse sont même assimilées à de véritables milices au service du pouvoir. Les détails avec Nafissa Amadou.
9: Dans plusieurs pays africains, certaines ligues de jeunesse ne sont plus de simples mouvements d'encadrement politique, elles deviennent des outils de pouvoir. En République démocratique du Congo, par exemple, la Force du Progrès, proche de l'UDPS, est régulièrement accusée de violence et d'intimidation, non seulement contre les opposants, mais parfois aussi contre des membres de leur propre parti. C'est ce qu'explique François Paulet, auteur d'une thèse en sociologie sur les nouvelles formes de militantisme de la jeunesse en RDC.
10: N'hésite pas non plus à exercer des intimidations physiques sur les cadres de l'UDPS qui, à leur sens, font montre d'un manque de loyauté vis-à-vis d'Étienne puis de Félix Tshisekedi.
9: En Côte d'Ivoire, les jeunes patriotes, mouvement proche de l'ancien président Laurent Gbagbo et dirigé à l'époque par Charles Blé Goudé, ont été cités dans plusieurs accusations de violence pendant les crises politiques et post-électorales entre 2002 et 2011. L'existence de ces groupes fragilise aussi le débat démocratique, car ces mouvements contribuent souvent à instaurer un climat de peur et de méfiance. C'est ce qu'explique l'auteur burundaise Valérie Massoubouko en évoquant les Imbonerakure.

0: C'est le cas de la Lucha en République démocratique du Congo, nous dit Binja Yahala Happiness.
1: Dans nos différentes sections, nous renforçons les stratégies non violentes pour contrecarrer cette violence.
0: Mais là aussi, le défi reste immense, car derrière l'engagement de ces groupes, il y a souvent le chômage, le manque d'opportunités, le besoin d'appartenance ou encore la recherche d'une identité sociale et politique.
2: Nafisa Amadou, le nouveau président béninois Romuald Ouadani poursuit sa tournée ouest-africaine avec une visite éclair au Mali, c'était hier, quelques jours après des voyages au Burkina Faso et au Niger, marquant un réchauffement avec ses pays membres de l'Alliance des États du Sahel.
3: Romuald Ouadani a rencontré le général Assimi Goïta, chef des autorités militaires maliennes. Dans un communiqué conjoint publié par après leur rencontre, les deux présidents ont convenu de donner un souffle nouveau aux relations qu'entretiennent les deux pays à travers la coopération économique, commerciale et culturelle.
2: Mali, toujours, un journaliste a été incarcéré hier à Bamako pour diffusion de fausses informations après avoir affirmé que la ville de Kidal était sous le contrôle d'un chef djihadiste. Abdramane Keïta, directeur de l'hebdomadaire Le Témoin, est poursuivi pour délit à caractère régionaliste portant atteinte à l'unité nationale et au crédit de l'État. C'est ce qu'a déclaré une source judiciaire sous couvert d'anonymat.
3: Lundi, c'est un autre journaliste malien, Chana Takiou, directeur de publication du bi-hebdomadaire malien 22 septembre, qui a également été placé en détention quelques jours après avoir ouvertement critiqué les autorités au pouvoir.
2: Au Burkina Faso, les militaires au pouvoir ont, eux, suspendu pour 3 mois 2 associations musulmanes pour troubles à l'ordre public et activités non conformes, et ce 2 semaines après la fermeture d'une importante mosquée et l'arrestation de l'imam Mohamed Ishad Kindo, qui critiquait une loi sur la liberté religieuse.
3: Il s'agit de la coordination des jeunes musulmans du Burkina Faso et de l'association Al-Salam. Entre mi-avril et mai, les autorités ont suspendu 811 associations pour non-renouvellement de leur instance dirigeante et dissous 118 autres, invoquant des dispositions légales en vigueur sans autre précision.
2: Plus de 1100 candidats à l'émigration irrégulière ont été secourus au large des côtes mauritaniennes en moins de 2 semaines, et c'est le signe que les flux migratoires reprennent sur la dangereuse route de l'Atlantique après une période d'accalmie de plusieurs mois des sauvetages en mer.
3: 8 pirogues ont été interceptées depuis le 28 mai. Elles venaient de Gambie et du Sénégal. Selon un diplomate européen posté à Nouakchott, tous les migrants ont été accueillis dans de nouveaux centres d'accueil temporaires pour étrangers à Nouakchott et Nouadhibou, dans le nord-ouest du pays, des centres financés par l'Union européenne et où les migrants ont été enregistrés pour déterminer s'ils sont vulnérables ou éligibles à la protection internationale.
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2: En République démocratique du Congo, le projet de réforme constitutionnelle initié par le pouvoir divise les confessions religieuses.
3: Alors que les églises du réveil évangéliste et pentecôtiste y voient un projet favorable au peuple congolais, eh bien l'église catholique, pour sa part, insiste sur le respect des acquis de la démocratie.
2: Une divergence qui intervient alors que le processus de réforme de la constitution est en cours. Celui-ci devra passer par un référendum et la proposition de loi référendaire approuvée le 27 mai dernier par l'Assemblée nationale vient d'être largement voté hier par les députés nationaux. Les explications de Jean-Noël Bamouézé, notre correspondant à Kinshasa.
5: Les églises du réveil soutiennent une initiative que le pouvoir justifie par le fait que la constitution en vigueur depuis février 2006 ne serait plus adaptée aux réalités et aux besoins institutionnels actuels de la RDC. L'archevêque Évariste Ejibaya Mampia, président des églises du réveil au Congo, explique les raisons de son soutien à ce projet.
6: C'est pour question de souveraineté de notre territoire. C'est aussi le problème de gouvernement. Troisièmement, c'est pour les questions de développement et le bien-être de nos populations. Ça va changer quelque chose parce que il y a possibilité de jouir convenablement des richesses du pays.
5: La conférence épiscopale nationale de la RDC, la CENCO, ne s'est pas encore exprimée clairement sur la question, mais le conseil de l'apostolat des laïcs catholiques du Congo, le CALCC, rappelle que l'église a toujours prôné la protection des acquis de la démocratie. Faustin Onombili est le président du CALCC.
7: L'église a toujours soutenu que la constitution actuelle

0: est le socle de notre jeune démocratie. Aussi, l'Église a toujours appelé au dialogue et à la sagesse. L'Église catholique a toujours rappelé aux gouvernants que le pouvoir est un service. L'Église a toujours rappelé que les laïcs catholiques que nous sommes et toute personne de bonne volonté vivant en RD Congo est appelée à la vigilance citoyenne.
1: La position claire de l'Église catholique sera connue avant la fin de ces mois, selon le président du CALCC. Par ailleurs, l'opposition accuse le président Félix Tshisekedi de préparer un coup d'État constitutionnel. La coalition Article 64 devait déposer ce mardi une plainte dans ce sens, mais elle l'a reportée pour se concentrer sur un sit-in qu'elle organisera vendredi devant le siège du Parlement. Jean-Noël Bamwese à Kinshasa pour la Deutsche Welle.
2: Et toujours à propos de la République démocratique du Congo, un nouveau rapport de l'ONG de défense des droits de l'homme Human Rights Watch fait état du recrutement forcé de milliers de personnes dans l'est du pays par les rebelles du M23. Certains captifs ont été enrôlés alors qu'ils avaient à peine 12 ans, précisent les chercheurs.
3: Selon le rapport, après la prise de Goma et Bukavu début 2025, le groupe armé a mené des campagnes de recrutement forcé à grande échelle, détenant des milliers de soldats congolais, de membres de milices et de plus en plus de civils qu'il a soumis à des traitements inhumains. Le rapport est fondé sur des entretiens avec une centaine d'anciens détenus et des dizaines d'autres sources.
2: Washington appelle la communauté internationale à en faire plus pour lutter contre les risques de propagation de la fièvre hémorragique Ebola.
3: Selon un responsable du département d'État américain, cela passe notamment par un soutien financier accru et par la mise en place des restrictions de bon sens concernant les voyages en provenance des zones touchées, en particulier la RDC et l'Ouganda. Le département d'État qui a par ailleurs annoncé un financement supplémentaire de 38 millions de dollars pour soutenir les efforts actuels de lutte contre Ebola.
2: Et un mot encore pour vous parler de la Centrafrique qui est devenue une plaque tournante du crime organisé, alimenté par la fragilité de l'État, la corruption et des alliances entre les autorités et des réseaux criminels transnationaux. C'est ce que nous dit aujourd'hui un rapport publié par une ONG qui pointe notamment l'implication du groupe paramilitaire russe Wagner. Le rapport fait notamment état de trafic d'or, de diamants, de bois, de faune sauvage et de bétail. Tout ceci sous le contrôle de l'État et dans une moindre mesure de groupes rebelles.
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2: Mais à 7h20 en temps universel, on reparle comme promis de la Coupe du Monde de football masculin qui démarre donc demain.
3: En attendant, certaines sélections continuent leur préparation à l'image de la RDC du Sénégal qui n'ont pas vraiment rassuré hier soir à l'Ifarat.
5: À San Antonio, au Texas, les Lions n'ont pu faire mieux que 0-0 face à l'Arabie Saoudite. Après la défaite 3-2 face aux États-Unis la semaine dernière, cette performance laisse le Sénégal dans le flou avant de défier la France le 16 juin prochain à East Rutherford dans le New Jersey pour son entrée en lice dans le groupe I. De son côté, la RDC s'est inclinée 2-1 face au Chili à Orléans, en France. Une rencontre qui s'est déroulée à huis clos en raison d'inquiétudes liées à l'épidémie d'Ebola qui touche le pays, même si les dirigeants congolais insistent sur le fait qu'aucun des joueurs convoqués en équipe nationale ne réside dans le pays. La RDC démarrera sa compétition le 17 juin prochain à Houston, au Texas, et ce sera face au Portugal de Cristiano Ronaldo. À Mexico, des milliers d'enseignants en grève ont brièvement bloqué hier le principal accès au stade Azteca, où doivent se dérouler demain la cérémonie puis le match d'ouverture de la Coupe du Monde de football masculin, maintenant ainsi la pression sur le gouvernement. Les manifestants, qui avaient auparavant indiqué vouloir atteindre le stade, ne se sont pas heurtés au cordon policier. Après avoir tenu une réunion publique, ils ont quitté les lieux sans incident en fin de journée. Enfin, sachez que le refoulement de l'arbitre somalien Omar Artan a été motivé par de bonnes raisons. C'est ce qu'a déclaré le patron de l'équipe de la Maison Blanche chargée de l'organisation de la Coupe du Monde de football, Andrew Giuliani. Ces raisons ne sont pas officiellement connues, mais d'après la police aux frontières, ce serait en raison de problèmes liés à la vérification de ses antécédents. Andrew Giuliani a également évoqué le cas de la délégation iranienne dont plusieurs membres se sont fait refouler. Tout le personnel d'entraînement de l'équipe iranienne peut entrer. Il y a des responsables iraniens qui ne peuvent pas entrer, là encore pour de très bonnes raisons. Comme vous pouvez l'imaginer, il y a des gens qui prétendent être des entraîneurs mais ne le sont peut-être pas, a-t-il poursuivi, évoquant notamment la possible présence parmi eux de personnes travaillant directement avec les gardiens de la Révolution, l'armée idéologique de la République islamique. Désormais basée à Tijuana au Mexique, la sélection iranienne doit jouer toutes ses rencontres aux États-Unis, les joueurs devront immédiatement quitter le pays au coup de sifflet final.
2: Merci Ali. Et c'est Mexico qui accueille demain le match d'ouverture de cette 23e édition de la Coupe du Monde entre le Mexique et l'Afrique du Sud. Ce sera le match d'ouverture donc. Nous allons garantir que la célébration de l'inauguration de la Coupe du Monde se passe bien dans la paix et la tranquillité. C'est ce qu'a déclaré lundi la présidente mexicaine alors que ces derniers jours des manifestations massives d'enseignants en grève ont eu lieu dans la capitale.
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2: Retour en RDC pour l'interview de la semaine. Alors que le débat sur un éventuel changement de constitution et sur l'organisation d'un dialogue national s'intensifie, l'opposant congolais Moïse Katumbi sort de sa réserve.
3: Oui, manifestation, gouvernance, crise politique et avenir démocratique du pays. Moïse Katumbi répond aux questions de Salé Mwanamilongo.
6: Monsieur Moïse Katumbi, bonjour.
7: Bonjour.
6: Pourquoi vous vous opposez à la loi référendaire actuellement en examen au Parlement ?
7: Mais vous savez, nous avons une constitution qui protège tout le peuple congolais. La constitution n'est pas une chemise qu'on peut changer à tout moment. Le président Tshisekedi lui-même agirait devant cette constitution, devant la nation congolaise et devant Dieu. Et si vous avez géré devant le peuple, devant Dieu, et vous voulez vous dédire, vous croyez que vous allez respecter même les accords avec les États-Unis ? Donc si vous changez la constitution, un accord là, vous pouvez les jeter dans la toilette. Hein?
6: Quel mécanisme concret proposeriez-vous pour garantir qu'un éventuel débat sur la Constitution soit transparent, inclusif et à l'abri des intérêts partisans ?
7: Et je crois que vous aviez suivi vous-même la ville morte. Le peuple a dit non. 20 millions de personnes, plus de 20 millions, ne sont pas sortis. Ils sont restés. Moi, je crois que le président Tshisekedi doit revenir à la raison. Il n'est pas trop tard. Parce qu'après, ça sera trop tard pour lui. Le président Kabila est sénateur à vie. Il sera le deuxième sénateur à vie.
6: Vous, membres de l'opposition, appelez à une nouvelle mobilisation de la population. Pensez-vous que les sit-ins et les opérations ville morte peuvent dissuader les partisans du pouvoir actuel de modifier la Constitution ?
7: Vous savez, la population, elle est consciente et elle sait que le problème, ce n'est pas la Constitution, c'est la mauvaise gouvernance. Sinon, pas d'eau potable, s'il y a l'insécurité partout, sinon pas à manger. Vous croyez que ce pays leur appartient ? Le pays appartient au peuple congolais.
6: Et si malgré tout, la coalition au pouvoir Union Sacrée parvenait à changer la constitution, quelle serait votre réaction ?
7: Ils ne vont pas y arriver. Nous allons nous opposer. C'est maintenant qu'on commence avec les manifestations. On va faire plus de manifestations. Et si le président Tshisekedi est prêt à tuer, et comme on a tué Kapangala, comme on a tué les autres, il sera responsable. Moi, je lui donne un conseil. Vaut mieux partir et ne pas avoir le sang dans ses mains. Parce que quand on a le sang, par après, quand on part, ça laisse beaucoup de tâches. Et il ne doit pas suivre tous ces mauvais conseils. La plupart de ces mauvais conseils, la plupart de ces charlatans de pasteurs-là, c'est ces mêmes pasteurs-là qui voulait induire le président Kabila en erreur à l'époque. Heureusement, il était sage.
6: Monsieur Moïse Katumbi, vous appelez régulièrement au dialogue entre les acteurs politiques. Quelles conditions minimales devraient être réunies pour que l'opposition participe à un dialogue national et en accepter les conclusions ?
7: Vous savez pourquoi nous insistons sur le dialogue inclusif ? Le président Tshisekedi dit que ce n'est pas le dialogue qui va amener la paix. Nous vivons dans quel monde ? On oublie le passé ? San City, il y a eu 4 fractions des rebelles, Jean-Pierre Bemba et les autres. N'eût été San City, il n'y aurait pas la paix. Le président Kabila avait accepté le dialogue inclusif. On a eu la paix dans notre pays. On ne fait pas un dialogue avec ses amis. On fait un dialogue avec ses adversaires et ses ennemis. Donc ce que nous cherchons, c'est pour faire taire les armes dans notre pays. Les gens qui ne veulent pas de dialogue inclusif, c'est parce qu'ils savent, pour eux, la guerre est devenue un business.
6: Quelle est votre évaluation du partenariat entre la RDC et les États-Unis concernant les minerais stratégiques ?
7: Vous savez, le partenariat entre la RDC et les États-Unis, c'est une très bonne chose pour la population congolaise. Mais aujourd'hui, il y a un danger. Si Tshisekedi ne veut pas respecter la Constitution, comment voulez-vous qu'il puisse respecter l'accord? Combien d'accords le président Tshisekedi n'a pas respecté? C'est pourquoi nous disons qu'il n'y aura pas changement de la Constitution, parce que s'il change la Constitution, il n'y aura aucun investisseur qui va venir. On va être en instabilité. Donc je donne un conseil au président Félix, être adversaire politique, nous ne sommes pas des ennemis. Nous sommes obligés de vivre ensemble. Il faut que nous puissions voir les deux anciens présidents qui sont sénateurs à vie vivre tranquillement dans notre pays et donner des conseils au prochain président qui va arriver.
6: Justement, l'ancien président Joseph Kabila a été condamné pour ses liens présumés avec le M23. Êtes-vous en désaccord avec ce verdict?
7: Vous savez, poser la question au peuple congolais, d'abord c'était un mauvais signal, condamner un ancien chef de l'État, condamné à mort. Et c'est le même président Kabila qui avait donné le pouvoir au président Tshisekedi en 2018, en 2023. Et les élections, au lieu de faire une journée, on a changé pendant 7 jours pour changer le résultat.
6: Pensez-vous que ce fut une erreur de sa part, l'ancien président Joseph Kabila, de se rendre à Goma?
7: Vous savez, cette question, c'est une question que vous devez poser au président Kabila. Et ce que moi je sais, Goma, c'est en République démocratique du Congo. Moi, je crois que nous ne sommes pas des ennemis. Le chef de l'État aujourd'hui, le président de la République, c'est à lui d'harmoniser avec le président Kabila pour trouver une solution pacifique.
6: Monsieur Moïse Katumbi, merci beaucoup.
7: Merci beaucoup.
2: Une interview de la semaine que vous pourrez retrouver dans quelques instants sur notre site internet dw.com/français. Le rappel des titres, Carole.
3: Oui, nous avons parlé de la Coupe du Monde de football à la veille du démarrage de la compétition. Et bien nombreux sont ceux qui doivent renoncer faute de visa pour les États-Unis. Nous avons aussi parlé des ligues de jeunesse, des partis politiques et des problèmes qu'elles posent parfois. Et puis l'actualité en Afrique du Sud où on apprend que plus de 10 hommes ont attaqué un bidonville près de Johannesburg et abattu au moins 12 personnes.
2: Merci Carole. Et merci à vous toutes et tous qui nous avez suivis encore ce matin. La prochaine édition sur nos ondes, c'est à 17h TU en radio filmée. D'ici là, bien sûr, on est actifs sur nos réseaux sociaux et sur le site internet. Bonne journée à toutes et à tous. Portez-vous bien.

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1: Le cliquetis de la montre rend dingue. Elle cliquette, recliquette depuis un temps qui lui paraît infini. Elle est dissimulée, occultée par le costume moderne qui brille de mille feux. Mais même dissimulée, elle égrène le temps, les secondes. Il regarde la vitrine, il observe les badauds qui accourent pour leur dernier shopping. Il essaie de ne pas fixer cette image ambiguë qui l'agresse. Il respire, inspire, fort, expire lentement. Se repérer, vite, s'orienter sans se tromper. Il est déjà venu, mais il y a longtemps. Tout a changé. Il a laissé tomber son téléphone ce matin. L'écran est abîmé. Il ne peut plus lire son écran. Demander son chemin, mais à qui? Tout le monde te répond maintenant. Météo-Apps, où est-ce? Prenez votre téléphone, monsieur. Les gens sont soupçonneux, se demandent où est l'arnaque, si tu demandes le chemin. Il y a ceux qui te disent « Allez tout droit, puis à droite, vous verrez, c'est facile. » Et ceux qui prennent un air réfléchi, concentré. Comment vous expliquer? De toute façon, notre homme n'en est plus là. Il n'ose pas demander, il réfléchit, essaye de repousser l'oppression qu'il ressent. Il ne reconnaît pas le quartier. Le cliquetis de la montre se fait de plus en plus fort, insistant. Il va être en retard. Son rendez-vous est très important. Ces deux phrases résonnent dans sa tête. Il n'a plus le choix. Il va falloir demander. Accepter de parler à quelqu'un. Dire je ne sais pas. Accepter d'être aidé.
2: C'était Maître F du collectif Slam dit Slam Blois.
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0: Bonjour à tous, bienvenue sur les Cités du Zef avec Lisa Karimi. Aujourd'hui, à côté de moi, j'ai Alice.
1: Bonjour à tous.
0: Et comme témoignage, j'ai Shaheen qui va se présenter prochainement. Bonjour Shaheen.
2: Bonjour à tous.
0: Aussi, on avait un autre invité qui s'appelle Hachem Charab, mais qui ne pouvait pas venir ici, mais quand même, il m'a envoyé son enregistrement. C'est coach en développement professionnel et personnel, CEO et fondateur de Cabinet Impivia, spécialiste en leadership pour dirigeants, cadres et équipes, humaniste avec une vaste expérience dans l'accompagnement de réfugiés et en France et en international. Donc, j'ai posé certaines questions à Monsieur Charab et il m'a répondu par son message voix. Je vais commencer par première question, mais avant ça, j'aimerais bien que notre témoignage, Madame Shaheen, nous présente.
2: Bonjour à tous, je m'appelle Shaheen, je suis pakistanaise, j'ai 56 ans. Je suis venue ici en France en 2018 et depuis cette période, je suis là avec ma famille, avec mon 4 enfants. J'étais en professeur de biologie pour 21 ans au Pakistan et le même temps au Dubaï aussi. Mais quand venu ici en France. Après, j'ai essayé pour continuer ma vie ici en France avec ma famille, avec le bon état pour attirer de bon état de vie. Donc, voilà.
0: Bienvenue Shaheen. Et merci. Exactement, parce que vous avez dit que vous étiez professeur de biologie pendant 21 ans. Donc exactement aujourd'hui qu'on va discuter par rapport à emploi et ça nous intéresse vraiment beaucoup votre témoignage. Qu'est-ce que vous avez fait quand vous êtes arrivé ici en France? Quand vous avez dit que je me suis installée ici, donc c'était une partie de vie de s'installer et trouver un emploi. Donc je vais commencer par vraiment de poser les questions au niveau de système et on va écouter qu'est-ce que nous dites messieurs Charab et aussi on va avoir le témoignage de Shaheen. Donc mon première question c'était comment fonctionne le système d'emploi en France pour les étrangers? Est-ce que ce système favorise surtout les métiers très demandés mais peu qualifiés comme le minage, les hôtelleries ou la restauration? Donc on va écouter tout d'abord qu'est-ce qu'on dit monsieur Charab et après on va écouter Shaheen comme témoignage.
3: Le système de l'emploi pour les étrangers en France offre des opportunités, hein. Mais il peut être complexe à naviguer, surtout pour ceux qui découvrent le pays. C'est normal, hein, on vient de d'autres pays, on n'a pas de repères, etc. Les démarches administratives, la reconnaissance des diplômes, et la maîtrise de la langue sont vraiment des facteurs clés qui influencent l'accès à l'emploi. Il est vrai que certains secteurs comme l'hôtellerie ou le nettoyage recrutent fréquemment et offrent des opportunités très rapides. J'emploie le mot rapide parce que on a besoin parfois aussi d'avoir un salaire rapidement. On a certains besoins financiers, etc., etc. Donc oui, il y a des offres qui sont disponibles et très rapides et c'est pas le métier parfois le plus facile. Cependant, il existe également des programmes pour les personnes qualifiées afin qu'elles puissent trouver des postes correspondant à leurs compétences. Je reviens sur aussi les compétences linguistiques qui est la clé déjà de tout ça.
0: Shaheen, vous avez entendu ce que dit Monsieur Charab. Il a dit qu'il y a des opportunités. Bien évidemment, il y a les opportunités, mais il y a quelques emplois rapides. Parce que les gens, ils acceptent sur lui que Monsieur Charab, il pense qu'ils sont acceptés parce qu'ils ont besoin de salaire. Est-ce que c'est vraiment parce qu'ils ont besoin de salaire? Ben, je pense que c'est pas trop loin de la réalité. Ou c'est qu'il n'arrive pas à trouver autre chose.
2: C'est beaucoup. Je suis d'accord avec lui. Bien sûr. Mais tout d'abord, je vais expliquer un petit peu sur le sujet qui est-ce que c'est facile ou difficile. 100% c'est facile pour chercher le travail ici en France. Quand j'ai comparé chez nous, ok, dans notre pays, pourquoi? Il y a beaucoup de moyens de chercher le travail ici. OK, si vous avez un diplôme, vous avez une expérience de compétence, ou si vous avez rien du tout, comme moi. Okay. Quand je viens ici, j'ai beaucoup d'expérience d'études master de biologie avec le gold medal, avec beaucoup d'expérience de professorship. J'étais en directeur du lycée, je suis un organisateur de l'école, beaucoup de choses. Mais quand même, quand je suis venue ici, à cause de la langue, des barrières de langue, moi, je ne peux pas entrer dans le même métier. Donc, quand j'ai enlevé mon expérience et mon étude dans mon personnalité, je suis zéro, shine avec zéro. Rien de tout. Donc, normalement, si je regarde Chahine avec le zéro expérience, j'aurais étudié quelques bonnes métiers de langue française. Moi, en général, la personne qui est zéro, elle n'est pas capable de trouver quelque chose, n'importe quelle chose. Sans expérience, ce n'est pas possible. Mais ici, vraiment, moi, je suis très, très contente. Je suis très, très contente ici. Ils ne sont pas regardés juste votre niveau de langue, niveau d'expérience, niveau de votre étude. Ils regardent votre passion, votre
1: motivation,
2: oui, votre courage. Combien vous êtes motivé, vous êtes courageuse. Moi, j'ai trouvé le travail toujours depuis 7 ans. Depuis, je viens ici en 2018 et mars, 25 mars 2019, j'ai commencé mon premier travail comme femme de ménage. OK? Je sais que c'est difficile. C'est difficile. Vous êtes quelque autre chose et maintenant, vous êtes en quelque autre vêtement. Donc, ce n'est pas facile, mais quand même, tu ne peux pas rester zéro à la maison. Moi, non, je suis un professeur, moi, je vais juste trouver ça. Accepter la réalité et après, c'est facile pour commencer la vie.
0: C'est vraiment, comme Shahin, tu as dit que c'est vraiment une motivation, ça prend de motivation parce que tu utilises là actuellement une mot « zéro » en disant que j'ai devenu zéro. C'est vraiment très... je me trouve, en fait, c'est très difficile. Et comme M. Charab, il a dit que c'est les emplois rapides. Et tu penses que c'est vraiment, il faut lancer quelque part. C'est ça. Donc, pour toi, ça change pas si c'était ton métier ou pas. Donc, et depuis 7 ans, est-ce que tu fais toujours le même métier ou tu as avancé un peu?
2: Oui, regarde. Nous, on a les personnes avec quelques IQ et la mentalité. On peut penser quelque chose. Toujours, on a essayé pour progresser un petit peu. OK? Donc, moi aussi, je reste toujours. Je ne suis pas folle. Donc, toujours, moi, avec mon travail de femme de ménage, je fais la formation de langue. Moi, j'ai compris bien. Tout d'abord, le premier jour, quand je suis arrivée ici, moi, j'ai compris que sans langue de ce pays, moi, je ne peux pas faire quelque chose. Vraiment, c'est une vérité. Donc, le même temps, moi, j'ai commencé avec le Pôle emploi, avec la formation de langue française. Donc, pendant 6 mois, je fais 2 formations avec Pôle emploi et le même temps, j'ai continué avec mon travail aussi. Et quand j'ai commencé un petit peu, bonjour, ça va, comment ça va, vous allez bien, et comme ça. Et après, j'ai essayé pour changer mon métier. Après, j'ai trouvé un travail en restaurant répète. Et c'était mieux, c'était bien. Et j'étais très, très contente. Moi, j'étais contente avec le femme de ménage. Je ne sais pas pourquoi. Parce qu'avec ça, avec ce travail, moi, je peux rester avec mon shoulder, épaule brasée et avec la confiance. D'accord? Et c'est moi qui marchais mon maison. C'est moi qui gérais tous les problèmes de ma maison avec les enfants. Donc, moi, je suis très, très... gagner la confiance avec ce travail.
1: Est-ce que ça a été compliqué d'accepter justement que vous dites, bon ben voilà, j'étais zéro, ce qui est une façon de parler parce que vous n'étiez pas zéro. Est-ce que ça a été difficile d'accepter que vous ne pourriez pas refaire, vous étiez diplômé, vous aviez un poste à responsabilité et que là, il allait falloir repartir du bas, j'allais dire, c'est pas... Mais femme de ménage, c'est-à-dire un métier qui ne demande pas nécessairement de diplôme, que les gens ne regardent pas, parce que c'est une réalité. Comment vous l'avez vécu, ça, au début?
2: En fait, c'est vrai que c'est difficile pour comprendre, pour accepter ça, que vous êtes zéro maintenant. Mais la vie, c'est pas fini. quand tu regardes exactement la vérité, tu ne peux pas finir, tu peux commencer. Ici, juste un seul qui a besoin, c'est un courage, une motivation. Tu peux regarder toujours en face. Comment on peut? Regarde, si tu veux, tu veux pour aller au 10e étage, c'est obligatoire que mettez ton table en première étape. Ok.
1: Lisa, toi qui as connu même situation, comment tu as vécu, toi, cette approche de l'emploi?
0: Oui, ce que j'ai regardé vraiment, Shahin, il est totalement différent. Peut-être son expérience, c'est pas peut-être, son expérience, il est beaucoup plus que moi. Donc, je viens de finir mon université, j'ai travaillé quelques ans de travail. Donc, bien sûr, au tout début, tu as quelqu'un, tu dis, voilà, je suis là diplômée, avec mon diplôme d'université, ben, je vais faire grand chose. Tu sais, c'est pour tout. Mais Shahin, je pense qu'on a vécu pas le même chose parce que pour moi, je pouvais pas aller travailler dans femme de ménage. Je te raconte une histoire tout de suite par rapport à mon expérience personnelle de réfugiée. Quand je suis arrivée ici, j'avais dans ma tête, je vais trouver tout de suite un travail, mais un travail un peu correspondant à moi. Je suis toujours pas dans le même métier, mais...
1: Tu faisais quoi en Afghanistan?
0: J'étais journaliste là-bas, et en plus, j'étais diplômée comme juriste. Donc, normalement, juriste, il faut finir mes études, devenir juriste. C'était le programme, mais après, j'ai quitté. Et donc, quand je suis arrivée ici, il y avait une amie qui m'a dit que, Lisa, est-ce que tu es en recherche de travail? J'ai dit oui, bien sûr. Est-ce que tu as quelques propositions? Il m'a dit oui, mais je sais, c'est pas très agréable pour toi, peut-être tu vas penser que pourquoi ces métiers, mais tu sais, il faut gagner argent, c'est la France, tu sais, tout le temps j'ai dit ok, vas-y, c'est quoi? Il m'a dit c'est fait du minage. J'ai dit c'est un peu il a dit c'est pas parce que tu as pas de compétences ou choses, mais pour moi, j'arrivais pas à dormir toutes les nuits, c'était trop difficile. Après, il a compris que c'est trop difficile pour moi. Qu'est-ce qu'il m'a proposé? Il m'a dit que est-ce que tu as envie de faire peinture, tu vois, dans le à côté chez nous, c'est Zoo de Beauval. Et donc là-bas, pour faire les peintures dans le visage des enfants.
1: Du maquillage.
0: Et il m'a dit, est-ce que tu as envie de travailler dans cette domaine? J'ai dit... Après, ça m'a déçu encore plus. J'ai dit, mais regarde mon diplôme, mes compétences, mes expériences et surtout mes rêves. Qu'est-ce que je peux faire? Mais après, j'ai dit, c'était très dur. J'étais refusée par The Beauval 3 fois. Parce que quand je suis arrivée dans l'entretien, je lui montrais,
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0: Tu es en recherche d'emploi ou tu es en recherche de salaire ou tu veux, qu'est-ce que tu veux, ça passe pas comme ça. Donc pour moi, ce n'était pas une bonne expérience, vraiment. Mais par contre, Shahin, heureusement, tu sais, ces jours de courage. Mais je vais juste finir avec ça. Après, j'étais dans parole aussi parce que ça m'intéresse vraiment les questions d'emploi. Qu'est-ce que tu vis comme une femme française aussi? Parce que surtout là... Mais je vais finir...

0: Parce que là, actuellement, je trouve que France, il est même souffle pour les Françaises aussi, au niveau du travail. J'aimerais bien. Je vois que tu as beaucoup de choses à dire.
1: Alors, beaucoup de choses. Oui, il y a un réel problème d'emploi en France et il y a un problème particulièrement pour les personnes qui ne sont pas diplômées. C'est difficile. Les personnes qui sont le plus les demandeurs d'emploi sont les personnes qui ne sont pas diplômées. Donc forcément, je dirais qu'un étranger qui arrive en France dont le diplôme n'est pas reconnu se retrouve en fait dans cette situation d'être non diplômé. Et donc, non diplômé en France, j'entends. Donc avec cette difficulté de ne pas pouvoir accéder à des emplois qui correspondent à ses aspirations. C'est ce qui vous est arrivé à toutes les deux. Après, pour les Français, on a aussi des personnes qui sont très diplômées. Je dirais un bac plus 4, bac 4, plus 5, master, et qui ne trouvent pas d'emploi non plus. C'est moins problématique parce qu'après, on va voir la problématique de la mobilité, c'est-à-dire est-ce que j'ai envie de faire beaucoup de routes, est-ce que j'ai envie de déménager, est-ce que je suis prête à travailler à Paris alors que moi, ma famille, elle est en Loir-et-Cher ou peu importe où. C'est une réelle question. Après, pour rebondir sur les personnes qui arrivent, pour en connaître, en rencontrer quelques-unes, je pense qu'il y a une priorité qui est travailler. Et moi, tout ce que j'entends, et Shaïne, c'est un peu ce que vous avez dit, c'est que ce sont des femmes qui veulent travailler. Ouais. Et n'importe quoi, pourvu qu'elles travaillent.
0: C'est ça. Ça me pose beaucoup de questions. Je pense que c'est une mentalité qui était créée déjà avant d'arriver ici. Mais par contre, au niveau de diplôme, j'aimerais bien, les questions que je posais aussi à M. Charab, on va écouter son avis après, parce que c'est une barrière. Donc, voilà les questions que je posais. Donc, les réfugiés ont-ils un accès automatique au travail en France ou racontent-ils beaucoup de difficultés? Est-ce que les étrangers peuvent vraiment choisir leur métier en France? Si oui, quand peut-elle faire ces choix-là? Donc, on va écouter qu'est-ce que m'a répondu M. Charab.
2: J'aimerais bien répondre à cette question en deux parties. Première partie, bien sûr, il existe des dispositifs et des programmes de soutien, comme la validation des acquis, l'accompagnement à la recherche d'emploi ou des formations complémentaires. Ces outils me permettent de faciliter, si je peux dire, l'insertion professionnelle des personnes hautement qualifiées. Ça, premièrement. Deuxièmement, ça revient pareil, si cette personne hautement qualifiée, il a un niveau de français aussi qualifiant. Ça reste comme n'importe quel, citoyen en France qui a des diplômes. Et là, ça va être le marché du travail. Si vraiment, s'il y a du travail pour lui, il trouvera le travail rapidement. Ou s'il n'y a pas beaucoup de demandes ou pas beaucoup d'offres d'emploi, je peux dire, ça reste pareil. Pour ça, je dis, il y a deux parties des questions. Donc, c'est la partie que ça existe. Pardon. Ça existe des structures ou d'accompagnement dédiés à ça, mais en même temps, ça va être à lui aussi de se manifester et d'aller ouvrir un champ de recherche un peu plus large. Pourquoi pas sortir de la zone où il habite ou de département pour aller plus loin, entre guillemets, d'aller chercher ou d'aller où il y a le travail. Et qu'elle n'attend pas une ouverture de poste dans son département au cas où. Mais bien sûr, c'est très très probable.
0: Donc voilà, on a écouté que oui, il existe les organismes, mais comme tu as dit qu'il y a certaines personnes ici en France qui sont diplômées, mais quand même, ils n'arrivent pas à trouver un bon métier. Mais déjà, il y a une autre chose qui existe dans le système français qui dit si dans le même poste, par exemple, il y a un étranger et un Français qui postulent leur candidature, tout d'abord, c'est priorité pour le Français. C'est totalement compréhensible, mais ça a devenu encore un autre obstacle pour les réfugiés. Parce qu'il faut attendre, et après, voilà, ça a devenu une mentalité de trouver n'importe quel travail. Parce que vraiment, oui, il faut vivre quand même. Que je pose vraiment cette question à Chahine, là, actuellement. Chahine, donc, est-ce que...

0: Tu partages parce que moi je pense que ça a devenu une mentalité en disant que je vais travailler n'importe quel travail. Donc ça vous dit, avant d'arriver en Europe, on sait déjà que voilà, tu vas y aller là-bas, tu vas juste travailler n'importe quel travail, comme tout le monde dit. Est-ce que c'est bien ça ou tu es venu avec les autres espoirs?
1: Donc, quand on est arrivé. On a arrivé à quelques nouvelles places, nouveaux villes, nouveaux pays. Ben, bien sûr, nous, on est arrivé avec beaucoup de rêves pour nous, pour notre enfant. Pour faire quelque chose, c'est obligatoire que tu peux commencer avec un point. Et toujours point, c'est commencer 0, 1, 2, 3. C'est jamais commencer avec le 10 ou 20. 50, c'est jamais. Moi, je suis un professeur, je suis un educationniste. Donc, toujours, moi, j'ai donné un conseil pour les enfants, que comment commencer ta vie? Comment tu vas gagner quelque chose? Pour gagner quelque chose, c'est obligé de debout et après commencer ton travail. Donc, bah, bien sûr, comme tout le monde, moi aussi, je pensais que moi, je veux faire ça, je veux faire ça, je veux faire ça. Mais quand vraiment, c'est choqué parce que les personnes de notre famille, elles sont en France. Donc, moi, je ne sais pas en réalité c'est quoi le système en France. Mais quand je viens, moi, je suis choquée. Moi, j'ai pleuré plusieurs fois. Ce n'est pas facile. Aujourd'hui, que je parlais avec le courage, avec la motivation, ce n'est pas facile. Vraiment. Comme tout le monde, moi aussi, avec beaucoup de rêves.
2: Mais donc, est-ce que vous, voilà, quand vous êtes venue en France, est-ce que vous pensiez, quelle image vous aviez du travail en France, toutes les deux?
1: Bah, bien sûr, j'étais à un très haut niveau de mon vie. J'étais un directeur, il y a un grand bureau, il y a beaucoup de gens qui sont en face de moi. Il y a beaucoup de professeurs qui sont travaillés dans mon cadre. Je pensais je vais gagner la même chose ici aussi, mais malheureusement, mais c'est pas grave, c'est pas comme ça. Quand je m'en finis mon étude, moi j'ai commencé comme maîtresse de sciences dans l'école première. Donc moi je travaille et après petit à petit j'ai monté l'étape, ok, monté l'escalier. Donc la même chose ici aussi, moi j'ai commencé. Et pour l'instant, moi, je suis progressée en langue française. Et j'espère que moi, je vais faire quelque chose en futur proche.
0: Bah, tu sais, ça, c'est vraiment... quand je regarde Chahine avec toutes ses motivations, j'ai dit mais bravo parce que c'est un... Comme il a dit, c'est pas facile. Il est arrivé ici après quand il a passé beaucoup de choses dures. Je doute pas, comme tu as dit, Chahine. Par contre, tu sais, je pense pas toutes les personnes qui viennent ici, il est même... penser que toi, parce que je raconte beaucoup de personnes de même âge que moi qui ont vraiment, il y a certains ou plus, majorité, qui sont devenus vraiment dépressifs. Ça lui plaît pas. Parce que Shahin, c'était quelqu'un qui a déjà une expérience de vie, donc un moment dur qu'il a passé. Mais les gens qui viennent ici, donc par exemple dans ma tête, ça rentre pas en fait. Qu'est-ce que je fais au début quand les systèmes m'a poussé d'y aller vers le minage? Qu'est-ce que je fais? Je suis allée vers l'éducation. Donc, rapidement, il faut apprendre la langue. Donc, j'ai donné toute mes énergies à l'apprentissage de la langue. Oui, je suis d'accord avec Shahin que, comme il a dit, que je suis allée vers la formation. Il n'y a pas autre choix. Mais les compétences de chaque personne ne sont pas pareilles. Donc moi et Shahin, on a réussi. Il a réussi d'accepter. Moi, j'ai réussi de suivre autrement. Mais il y a beaucoup de gens qui ne sont pas capables, en fait. Ils n'arrivent pas à apprendre la langue. Je connais personne de 29 ans qui toujours n'arrive pas à parler en français. Ce n'est pas parce qu'il ne sait pas français, parce qu'il n'y a pas de confiance. Et c'est normal, en fait.
2: Et y a une question de disponibilité. C'est-à-dire que quand on quitte son pays... pour des raisons. Alors, soit ça peut être une migration économique. On dit, je gagne pas assez chez moi, je viens travailler en France. Donc, peut-être que dans ce cas-là, on est prêt à accepter un peu tout, voilà, et n'importe quoi, parce que la situation dans son pays fait que de toute façon, on ne gagne rien. Mais quand on avait une situation dans son pays, qu'on a dû la quitter pour des raisons politique, quelle qu'elle soit, mais qu'on ne l'a pas choisi, ce départ, je pense que c'est plus difficile. Parce qu'en fait, on subit ce déplacement.
0: Exactement.
2: Et que là, on n'est pas prêt à redescendre. Et puis, tu disais, Lisa, vous avez, c'est la différence d'âge aussi, peut-être. Tu étais jeune diplômée, tu démarrais dans la vie. Shaïn, vous étiez déjà plus âgée, donc une maturité différente. Et ça, ça peut jouer aussi dans la facilité.
0: Bien sûr, bien sûr. Comme tu dis, il y a beaucoup de partage en fait entre les personnes qui sont venues, comme tu as dit, que pour les raisons économiques. Quand je fais entretien avec eux, ils ont vraiment clair dans leur but. Leur but, c'est pas intégration en France, c'est pas du tout. C'est justement vivre ici, gagner argent, envoyer là-bas. C'est pas justement pour les Afghans, c'est pour les Africains, parce que j'ai fait pour eux aussi la traduction. C'est pour les Russes, c'est aussi pour les Pakistanais et Indiens. Parfois, déjà, il y a beaucoup de communautés qui sont créées comme ça. Par exemple, les communautés pakistanaises, arabes, turques, qui sont là pour créer un business. Je pense que c'est pas mal, en fait, pour le pays. Ils payent, je sais qu'au niveau de taxes, ça passe pas toutes les impôts en gouvernement, il y a beaucoup de travail noir, mais quand même ça passe très bien. Donc voilà, c'est surtout aujourd'hui que je voulais aborder ce sujet, c'est vraiment pour les personnes comme Shaïn, pour les personnes qu'ils ont qualifiées, qu'ils ont vraiment là, comme tu dis, soumis à une obligation. Donc qu'est-ce que tu en penses, Shaïn, par rapport à ça?
1: En fait, moi je vais ajouter un petit chose avec la dernière question. Lisa, tu m'as dit que ça, c'est le problème de l'âge. Elle s'est là dit que Shaïn, elle est en plus d'âge et avec beaucoup de maturité. Mais moi, je ne pense pas ça. Si tu acceptes quelque chose, ce n'est pas difficile.
0: C'est caractéristique, en fait.
1: Voilà. Si tu acceptes, peut-être, dans l'âge de 20 ans, 30 ans, 25 ans, ce n'est pas grave, 50 ans, OK? Ça, c'est le problème d'acceptance de réalité. Je vais donner un autre exemple. C'est ma fille. Elle a commencé son travail ici en France à l'âge de 22 ans. Elle fait ses études, Bac plus 3, licence en business et management. Mais elle aussi, la même chose, le problème. Pourquoi? Le barrière de langue. Elle aussi, elle n'est pas parlé très bien français. À cause de langue, elle ne peut pas entrer dans un bureau pour le management, pour l'administration. Bah, bien sûr, c'est difficile. Et après, elle est ma fille. Le même caractère, elle aussi. Et moi, j'ai toujours, tout à l'heure, moi, je t'ai dit quoi? Moi, j'ai donné le cours. Accepte, tout d'abord, juste accepte réalité. Quand tu veux vivre dans ton réalité, après, ce n'est pas difficile. Elle aussi, elle a commencé son premier travail ici en France pour son carte de son mari et pour gérer tous les problèmes. Elle a commencé son travail comme femme de ménage. Elle travaille à un hôtel comme femme de ménage pour 18 mois. Mais aujourd'hui, elle est, mashallah, elle est tranquille. OK, le problème, c'est parti. Maintenant, tout chose est rangé. Son mari, elle travaille. Les enfants, elles sont à l'école. Elle est comme une princesse à la maison. Ben, c'est facile. Donc, essayez pour comprendre le problème. Elles ne sont pas restées toutes les vies, toujours. Elles sont venues, elles sont parties. Accepte ça.
0: Je vais ajouter autre chose aussi, Shaïn, si tu es d'accord ou pas. Donc, comme tu as dit que c'est les problèmes, et surtout, tu as utilisé le mot princesse. Tu as dit qu'voilà, il habite là comme princesse. Je trouve que vraiment les personnes qui travaillent, comme Monsieur Charab il a dit, travaillent rapide. Je pense qu'ils gagnent beaucoup d'argent quand même, parce qu'ils travaillent pas seulement le jour. Ils travaillent le jour, ils travaillent la nuit, ils travaillent le week-end. Là, je connais beaucoup de réfugiés. Ils sont assez motivés et donc c'est un vraiment un vie de. Tu veux dire,
2: oui, en fait, je veux juste rebondir là-dessus pour dire qu'il faut quand même admettre que beaucoup d'étrangers acceptent les emplois que les Français ne veulent pas.
0: Voilà.
2: Des emplois difficiles. Ouais. Alors, notamment, femme de ménage, c'est pas très fun. Alors, pour le coup, femme de ménage, on gagne très mal sa vie. Hein. Ouais. Quand on est à temps plein, c'est un SMIC au maximum, mais souvent, c'est des emplois qui sont pas à temps plein. Donc, on gagne très, très peu. Avec des horaires coupés, il faut travailler tôt le matin, il faut travailler l'après-midi. Ouais. C'est des emplois difficiles. Mais aussi, des gens qui acceptent en effet des conditions difficiles parce que soit il y a l'envie de gagner de l'argent, et je le comprends, parce que quand on vit en plus dans un pays où il y avait très peu d'argent, on se met à gagner des euros. Donc si on gagne 1000, 1500 euros, je pense qu'il y a une différence qui fait qu'on a l'impression de gagner beaucoup d'argent. Quand il faut envoyer de l'argent au pays, ben quand on gagne 1500 euros, on est content. Et puis parfois, pas le choix. Donc on accepte ce que les autres ne veulent pas accepter. Avec, du coup, moi je dirais attention tout de même, un risque aussi d'accepter des choses qui ne sont pas légales.
0: Bah, c'est un,
2: parce
0: c'est
2: que quand on arrive en France, on ne connaît pas la loi du travail. Et je pense qu'il y a aussi beaucoup de personnes qui acceptent parce qu'ils n'ont pas le choix, par peur de ne pas avoir leurs papiers, par peur d'être dénoncées, par peur de plein de choses. N'importe quoi.
0: Exactement. Et j'ai un dossier sur les mains que je travaille avec un avocat. C'est un dossier de jeune homme de 17 ans qui a raconté exactement ces choses-là. Mais on va aborder ce sujet dans notre prochaine émission. Ça sera très intéressant de parler des enfants mineurs. Surtout, ce genre de choses qui arrivent, c'est pour les enfants mineurs. Parce qu'avec un adulte, ça passe un peu différent. Ça passe aussi, mais pas, tu sais, avec les enfants mineurs, qu'est-ce qui arrive? Il fait le nettoyage de leur maison aussi. À lui. Donc c'est un
2: ça s'appelle de l'esclavage après.
0: Exactement. Mais au niveau d'une autre mentalité, Alice, dis-moi si je me trompe. J'ai dit que les personnes en Europe, ils ont l'habitude d'avoir beaucoup de confort. Ça veut dire, au niveau de travail, par exemple, si tu racontes un réfugié qu'il est venu d'Afrique, de Pakistan, en Afghanistan, qu'est-ce qu'il fait? Il travaille, comme tu as dit, il faut envoyer argent, il faut gagner ici, c'est comme ça qu'il gagne, il gagne, et dans quelques ans, il crée son propre business. Mais par contre, je pense que les Français qui font le même métier, par exemple, le minage, il fait que le matin, que le soir, après, toutes les journées, il travaille pas.
2: Oui, alors je dirais qu'après ça dépend. En fait, je pense qu'il y a autant de cas de figure que de personnes, parce que tout ça dépend vraiment de la personne. Je me souviens d'avoir rencontré l'été passé un jeune Afghan.
0: Oui.
2: Qui était embauché au niveau de Montrichard. Il faisait son travail, c'était de faire passer le bac d'une rive à l'autre. Et donc j'ai discuté un petit peu avec lui, et en fait il faisait ça le week-end, mais à côté il avait un autre job la semaine. Donc en gros il travaillait du lundi au dimanche, ce jeune homme. Probablement pas le choix, parce que n'empêche qu'avec un SMIC, c'est difficile de vivre en France. C'est une réalité. Hein. Peut-être que quand on arrive d'un pays avec une autre monnaie, on se dit tiens, 1200, 1400 euros, c'est bien. On se rend très vite compte qu'en France, quand on doit payer le loyer, les vêtements, manger, un SMIC, c'est ridicule. Donc, juste pour rebondir sur ta question, oui, il y a des personnes qui sont prêtes à travailler beaucoup, qui cumulent plusieurs emplois. Ouais. J'en connais. Et puis, il y a des personnes aussi qui se contentent de quelques heures de ménage et voilà. qui n'ont peut-être pas encore bien compris la réalité de la vie en France avec des charges, et qui vont se rendre compte peut-être dans quelques années que c'est un petit peu compliqué. Mais je dirais que c'est les Français pareil, enfin.
0: Il faut avoir équivalence, donc qui n'existe pas. Non plus travailler toutes les semaines, 7 jours par semaine, non plus travailler que quelques heures dans la semaine. Donc je trouve qu'il faut trouver un balance.
2: Un équilibre.
0: Et un équilibre qui n'existe pas souvent. Voilà.
2: Après, je voulais juste rebondir sur ce qu'a dit le monsieur le consultant. Quand même, pour les personnes qui sont diplômées à l'étranger, il existe un système qui s'appelle ENIC-NARIC, qui permet d'obtenir une équivalence de diplôme, alors qui est souvent inférieure au diplôme du pays d'origine. Moi, j'ai l'exemple là de quelqu'un qui est ingénieur dans son pays. Bon, là, il a un niveau bac plus 3, mais il m'a dit, bon, c'est déjà ça.
0: Tu sais, tu as un exemple devant toi. J'ai déjà passé par cette site-là. J'ai mon bac plus 3, là actuellement, licence. Donc c'est accepté. Mais il y a un grand message qui est écrit au-dessus. Mais vous ne pouvez pas exercer ce métier en France. Donc c'est un obstacle. Donc ton diplôme, il est reconnu avec beaucoup de notes. Je ne sais pas si tu as passé aussi, Chahine, par cette site-là ou pas.
1: Moi aussi, j'ai déjà changé mon diplôme, mais heureusement, j'ai rien reçu pour les licences Bac plus 3 et pour le master Bac plus 5. J'ai déjà reçu mon diplôme.
0: Mais est-ce que tu peux exercer ce métier ici en France ou pas?
1: C'est pas possible. Pourquoi? Langue française.
0: Donc là, on va passer de musique. On va arrêter, on va prendre un peu de pause. Et je vais t'a donné une chanson qui s'appelle « Pas souris ». Donc je pense que Chahine, il connaît très bien. Mais tu vas écouter aussi.

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1: Bienvenue encore une fois, les voix de femmes avec Lisa Carmi sur les studios Zeuf. Donc on reprend par rapport à la question de barrière de la langue, c'est intéressant. On a déjà posé cette question à Monsieur Charab. Je vais vous lire les questions et comme ça vous pouvez écouter ce qu'il m'a dit. Donc mon question c'était, avez-vous déjà aidé des gens très qualifiés à trouver un emploi en France? C'était mon première question. Et deuxième question était le principal difficulté. Est-ce que la maîtrise de français est obligatoire pour travailler en France? On va écouter ce que nous a répondu M. Charab et après on va avoir le témoignage de Shahin.
2: Bien sûr, j'ai accompagné des jeunes et plus jeunes qualifiés ou moins qualifiés. Ça, c'est l'accompagnement, ça arrivait. J'ai accompagné plusieurs jeunes diplômés étrangers ou réfugiés pour identifier leurs compétences transférables et puis retravailler leur posture lors d'un entretien d'embauche et aussi dans certains aussi conditions sur l'adaptation de leur ou pas l'adaptation, je veux dire. L'accompagnement de prise de poste, ça c'est aussi très très important. C'est pas parce que quelqu'un y trouve un emploi, il va commencer. Oui, moi j'ai fait ça. Oui, la difficulté c'est toujours pareil, c'est les difficultés, c'est la maîtrise de la langue française, la reconnaissance aussi des diplômes étrangers, aussi la compréhension de certains codes. De travail et bien sûr la compréhension du marché de l'emploi en France. Je reviens sur le mot arriver quelque part, et là en l'occurrence on est en France, donc arriver en France on a besoin aussi d'être accompagné dans ce genre de démarche, le repérage, savoir où je suis, qu'est-ce que je vais faire, où je commence.
1: On a écouté ce que dit Monsieur Charab, c'était en question de barrière de la langue, mais quand même il est aussi pour parler de accompagnement. Je vais bien poser cette question prochainement, mais tout d'abord je vais poser à Shahin, qu'est-ce qu'il pense par rapport à la barrière de la langue. Est-ce que c'est le seul obstacle?
3: Oui, je suis d'accord avec ça. Ça, c'est un seul barrière. Le premier barrière, le principal barrière pour trouver un travail ici en France spécialement. Parce que langue française, c'est pas facile. Une langue qui est pas facile. Plus, pour chercher un travail, trouver un travail, je sais que c'est obligatoire pour n'importe quelle personne pour marcher la vie familiale et pour gérer le problème et tout ça. Quand même, tout d'abord, c'est obligatoire communiquer, contacter avec les gens. Comment tu veux demander quelque chose? Comment tu veux comprendre quelque chose? Donc, pendant le travail, c'est pas possible que ferme ta bouche et après tu commences ton travail. C'est pas possible, hein? Avec ton chef, c'est obligé, comprenez. Donc pour ça, obligez-toi pour apprendre la langue de ce pays. Donc, encore fois, moi, je veux dire que c'est la première chose qui est acceptée de réalité.
4: Mais je me permets de rebondir et je suis tout à fait d'accord. Sans maîtriser les fondamentaux de la langue, ça ne va pas fonctionner. Mais moi, ce que je vois aussi, c'est que les personnes qui maîtrisent le mieux la langue sont les personnes qui travaillent. Donc, c'est un espèce d'engrenage. Ouais. C'est-à-dire qu'il faut savoir parler français pour trouver un emploi. Mais après, quand on progresse, c'est grâce au travail, parce qu'il y a de l'échange.
1: Mais je t'ajoute aussi une autre chose, c'est aussi les étapes. Donc, première étape, on est totalement d'accord, c'est barrière de la langue. Mais c'est pas que seul challenge. Mais c'est la première étape pour beaucoup de personnes. Mais après, comme Monsieur Charab, il a parlé de accompagnement, de repères, de comprendre les diplômes nécessaires parce que chaque système sont différents. Oui, là, on maîtrise bien la langue, mais après, si on n'a pas de repères, qu'est-ce qu'on peut faire? Qu'est-ce que tu penses de ça, Shahin?
3: Oui, ça aussi, c'est vrai qu'on a besoin de langue aussi. Et avec ça, ton compétence, ton expérience, ton étude ou expérience, oui, ça, c'est ça aussi.
4: Mais comment vous avez fait toutes les deux pour comprendre le système de l'emploi en France, c'est-à-dire qu'il y a des agences d'intérim, qu'il y a une agence nationale qui s'appelle France Travail, le système des diplômes, qu'on fait un CV, qu'on fait une lettre. Est-ce que c'était pareil dans votre pays ou est-ce que là vous vous êtes retrouvé en disant mais comment je vais faire pour trouver du travail ici ?
3: Non, heureusement que c'est pas difficile, c'est pas pareil comme notre pays. Notre pays c'est bizarre, vraiment. Vous êtes un maire et c'est toi qui essayez pour...
4: De naviguer.
3: Soit tu mords dans la mer et soit tu... Juste,
4: Donc il n'y a pas d'égalité, il n'y a pas de règles en fait.
3: Non, rien du tout. Mais ici, il y a assistante sociale qui va aider pour faire le CV, pour donner le conseil comment tu peux faire l'étape. Et il y a le Pôle emploi, le France Travail, qui va aider, tu fais l'inscription avec votre assistant social et après le Pôle emploi qui va chercher le travail qui sont pareils avec ton profil. Donc ici, c'est pas très difficile.
5: Je vais te partager totalement différentes expériences. C'est vraiment aujourd'hui moi et Chahine qui pour moi c'était contraire. En fait, dans mon pays d'origine, parce que je connais personne, je connais tout le monde, tout était comme ça, comme de l'eau. J'ai pas envie de travailler, il y a proposition de travail déjà. Donc c'est passé comme ça. Déjà, j'ai travaillé avec le président comme ça. Donc j'étais dans chez moi et quelqu'un m'a envoyé un message, tu as besoin de travail? J'ai dit oui. Ou vas-y, demain c'est entretien et l'autre demain tu as accepté. C'était comme ça. Mais là ici, je n'avais pas d'assistant social, je n'avais pas d'aide de conseiller, j'avais rien du tout. C'est les amis qui m'ont aidé. Donc je suis partie, comme tu as compris, comment je trouvais cette connaissance de Pôle emploi. Pôle emploi, c'est automatique par contre. Quand tu rentres, tous les étrangers, quand ils rentrent, première chose que tu fais, c'est tout de suite enregistrement pour l'emploi. Mais comment on fonctionne pour l'emploi? Personne ne t'apprend pas. Il faut faire actualisation, il faut y aller au conseiller, il faut demander, il faut parler, ça, autre chose. Mais moi, j'ai trouvé autrement. Pas par les aides d'assistance sociale, malheureusement, ça peut être rapide. Et tu as dit, est-ce qu'on connaît le système d'emploi français? Non. Oui, on connaît les agences, les trucs, mais après, c'est pas facile. Qu'est-ce que tu en penses, Alice? Déjà, pour les Français, je trouve qu'ils ont un peu...
4: Alors, disons que nous, on a un côté très bureaucratique en France, avec beaucoup de papiers, beaucoup de strates, qui peut être un peu compliqué à comprendre, mais qui, visiblement, Chahine, vous a aidé parce que vous avez eu le soutien d'une assistante sociale. Vous êtes passé, on va dire, vous êtes entré dans le bon canal, alors que Lisa, visiblement, toi, il y a eu des loupés dans ton parcours parce que tu aurais dû être accompagnée. Donc moi, ça me rassure assez qu'on me dise, oui, c'est plus facile parce qu'ici c'est structuré. Voilà. Après, moi, je voudrais juste, parce que Chahine, je sais comment vous avez trouvé du travail, et je voudrais juste que vous racontiez comment vous avez trouvé votre emploi en restauration, parce que ça, même moi, j'en suis pas capable.
5: C'est vrai.
4: De le faire. parce que ça demande un courage. Comment, Chahine, vous avez trouvé votre emploi en restauration?
3: Ok, une fois encore. Beaucoup de gens qui me demandaient comment tu peux faire ça. En fait, ici, il y a un système. Si tout le monde, tous les étrangers quand on est venu ici, on a une assistance sociale avec tout le monde. Et l'assistance sociale qui va envoyer le dossier à Pôle emploi. Et Pôle emploi, il va chercher qu'ils sont pareils avec ton profil, ton expérience. OK, c'est facile. Mais moi, une personne qui ne peut pas rester toujours à la maison, c'est Pôle emploi qui veut chercher quelque chose pour moi. Moi, je ne peux pas rester comme ça. Je suis désolée, moi, je suis comme ça. Je fais mon CV avec mon assistante sociale. C'est elle qui m'a aidée. Il s'appelle Charlotte, avec le ASLD. Merci beaucoup, Charlotte. Après, je prends mon CV. Je demande à Charlotte, s'il te plaît, fais photocopie pour moi. Elle fait 10 photocopies pour moi. J'ai fermé mon bouche, je dis merci beaucoup, c'est gentil. Et après, j'ai allé au magasin, moi, j'ai demandé au monsieur qui fait 50 photocopies de mon CV. Moi, je suis allée au bus. J'ai distribué mon CV partout avec le chèque bus, le conducteur du bus. Et après, aller dans les rues avec un magasin, deuxième magasin, troisième, partout, toutes les entrées, tous les bureaux, tous les magasins. Moi, j'ai distribué le CV. Avec quelle motivation, moi, je pense, si j'ai distribué mon CV aujourd'hui sans bureau, C'est pas possible qu'une personne ne va pas appeler. Mais avec ça, la première fois, 12e jour, moi, j'ai reçu un appel qu'il y a un travail, s'il te plaît, tu peux venir, tu peux commencer. Moi, j'ai commencé le travail, le premier travail, comme ça.
4: Donc ça, quand même, ça dénote un courage, hein, oui. de faire les boutiques, les magasins, les restaurants, les uns après les autres. Et c'est aussi ce que vous avez démontré, la chaîne, c'est du courage.
5: Voilà.
4: C'est du courage et c'est prêt à faire un peu n'importe quoi pourvu qu'on travaille. Et ça, je pense que l'employeur...
3: Il y a une autre chose, une autre petite histoire, moi, je vais vous raconter. Deuxième fois, le premier travail, moi, j'ai perdu mon premier travail après 3 ans. Quand j'étais malade, après, j'ai arrêté mon travail. Voilà, OK. Après 1 an, j'ai pensé, non, je ne peux pas rester. Maintenant, moi, je suis, ça va. Moi, je vais recommencer le travail. À comment? Après, j'ai demandé à l'assistante sociale, France Travail aussi. Mais elle a dit, OK, on va appeler, on va envoyer un message. On va envoyer un message. Moi, je ne peux pas rester à la maison comme ça. Moi, je ne sais pas, une semaine, 2 semaines, 1 mois, je ne sais pas. Moi, je dis la même chose. Je prends 100 copies de mon CV et je commence la distribution.
5: Ça vous donne le pareil. Motivation.
3: Après, la même chose, avec la même chose, j'ai passé le KFC, le McDonald's et après, il y a un restaurant Visa 64. Je suis entrée, moi je dis, je m'appelle ça, moi je cherche un travail, vraiment j'en ai besoin de travailler, moi je suis libre et je cherchais toujours, et ça c'est mon CV. Il regarde mon CV, ah d'accord, ok, c'est un nouveau restaurant, moi, on a besoin de quelqu'un, mais pas maintenant, s'il te plaît. Moi, vraiment intéressée pour commencer le travail, moi, pas besoin de quelque chose qui... En 2 semaines et 1 mois, non, je suis intéressée, s'il te plaît. Si tu as besoin, moi, je vais commencer. OK, 1 semaine, moi, je vais commencer le travail gratuitement. Tu peux regarder. Après, madame, elle est discutée avec son mari. Elle a dit, d'accord, OK. OK, on va... Tu peux commencer le travail quand? Moi, je dis, aujourd'hui. Et aujourd'hui? Je dis, oui, maintenant. Elle a dit, c'est 18h. Et est-ce que c'est possible que je commence le travail aujourd'hui? Je dis, ouais, bah oui, moi j'ai enlevé mon menton, moi j'ai commencé le travail le même jour. Donc ça arrive, c'est dépend. Quand vous êtes honnête.
5: Oui,
3: ouais. Ouais. Quand vous êtes honnête, vous êtes motivé et vous êtes courageux, c'est Allah aussi est derrière toi. Vraiment. Quand vous êtes clair dans ton cœur, vous êtes clair, vous êtes honnête. C'est pas difficile. Moi, je n'accepte pas. Non, c'est pas possible. C'est pas possible. Si vous êtes courageux, si tu veux, tu peux faire. Rien qui est impossible dans la vie.
5: C'est ça, en fait. On a besoin de cette courage, hein, parce que quand j'écoute Shahin, c'est vraiment les choses qui sont pas faciles. Et en fait, tu fais comme ça parce que. Tu dis dans ta tête que oui, c'est difficile, mais je vais y aller quand même. Mais pas tout le monde a cette courage-là. Mais j'espère pour tout le monde, tu vois, on n'a pas de difficultés, on n'a pas de choses faciles. Il faut toujours faire quelque chose pour avoir quelque chose. C'est pas rester chez nous. Mais c'est vraiment, quand je t'ai écouté, hein, Shahin, pour moi, c'était comme une expérience de quelqu'un qui... Il faut ouvrir une podcast de motivation, en fait. Vraiment, ça va aider beaucoup. Et en plus, aider les autres. Est-ce que tu trouves autour de toi, et il y a les autres femmes qui sont aussi dans une capacité, qui n'arrivent pas, ou il y a certains qui sont courageux, si tu peux raconter un peu d'expérience d'entourage.
3: En général, les gens, ce n'est pas pareil. C'est normal. Moi, je ne suis pas normale. Je suis une personne qui donnait le courage aux les enfants pour son futur. Okay? Elle peut penser quelque chose de bien pour son futur. Donc, pour ça, moi, je dis, je ne suis pas une personne normale. Mais en général, les gens, ce n'est pas pareil. Plus le système, ça aussi, ça dépend. En général, nous, on a toujours pensé que les femmes, elles ne peuvent pas... faire quelque chose. Moi, j'ai parlé par rapport à notre système, okay? Notre pays, okay? En général. C'est pareil. Donc, toujours, les filles et les femmes, elles sont dépendantes de son mari, son père, son frère, toujours. Ça, petit à petit, elles sont baissées son moral, baissées son courage, son confiance. Ça, c'est juste ça. Normalement, tout le monde, elles sont capables. Si tu veux quelque chose, tu peux faire quelque chose. C'est pas possible.
5: C'est vrai aussi. Et on dit toujours que chacun a leur place.
3: Oui.
5: Donc, je pense qu'il faut trouver leur place. Mais dans ta famille, tu m'as dit que tu encourages tes filles, qu'ils ont réussi, qu'ils ont travaillé depuis très jeune âge. Mais est-ce que tu encourages aussi les autres femmes autour de toi, les femmes pakistanaises, je ne sais pas, les femmes afghanes ou les femmes que tu rencontres? Est-ce que tu lui dis que oui, il y a blocage, mais il faut avancer? Et ici, oui, qu'est-ce qu'ils t'ont répondu, ces femmes? Qu'est-ce qu'ils ont dit? Ah, je peux? Oh non, c'est trop difficile. Souvent, tu attends quel genre de réponse?
3: Vraiment, en général, moi, jamais reçu quelqu'un, moi, jamais vu quelqu'un qui sont comme moi. Comme moi. C'est pas quelque chose que moi, je pense que moi, je suis comme ça. Non, non, non, c'est pas vraiment, je peux parler pour ça. Et tout le monde, elle se parle, non, langue française, c'est difficile, moi, je ne peux pas, je suis 30 ans maintenant, je suis 40 ans maintenant, moi, avec les enfants, il y a beaucoup de choses à faire. Et non, moi, je ne suis pas avec l'étude. Vous êtes comme ça, pourquoi? Parce que vous êtes avec le bon niveau d'étude, et pour ça, ce n'est pas le grâce à l'étude, non. Bah, c'est vrai qu'avec l'étude, ils se donnent la confiance, oui, c'est vrai, mais la motivation, c'est quelque chose dans ton, dedans, ok? Donc, pour l'instant, moi, j'ai jamais vu quelqu'un. Tout le monde, ils sont peur. Moi, toujours, moi, je suis derrière. Si je connais quelqu'un, moi, toujours. Je dis, non, c'est pas difficile, ok, allez à lire. Il y a beaucoup de formatrices qui sont données. Automatiquement, tu veux apprendre. Ok, c'est pas difficile. Vas-y, commence.
4: Mais je crois en effet que Chahine et comme toi, Lisa, je le dis sans flagornerie, vous êtes un peu des caractères à part. Parmi toutes les personnes que j'ai rencontrées, vous êtes des personnalités à part. Après, je me souviens aussi d'une femme arménienne qui m'avait dit, alors elle, c'était particulier, elle voulait travailler, mais son statut ne lui permettait pas. Elle n'avait pas les papiers. Et elle me disait, c'est pas difficile de travailler en France, Alice. Quand on veut, on trouve.
5: Ouais. Et en plus, il y a toujours travail, Alice. C'est aussi, je te réassure que tout le monde, il vient en France pour travail. Donc, c'est pas quelque chose que j'ai dit, Chahine dit, ou peut-être il y a beaucoup de gens qui se trouvent dans une difficulté, mais vraiment, surtout, c'est travail rapide, tu peux trouver rapidement. Mais ça a besoin de courage. Comme tu as dit, il y a certains, comme Chahine l'a dit, donc on est vraiment d'accord, il faut avoir un caractère aussi. Oui, il y a les obstacles, comme dans tous les pays du monde, dans tous les systèmes, mais il faut rentrer quelque part et avoir une place.
4: Et je me permets juste de rebondir sur ce que vous avez dit, Chahine. Il y a une forme d'émancipation par le travail. Et peut-être qu'on va faire aussi la différence, les femmes qui veulent s'émanciper de la tutelle des hommes, donc vous allez faire n'importe quoi pour travailler, parce que pour vous c'est une façon d'exister, ce qu'est ce qu'on vous a refusé avant, et d'autres femmes qui vont être encore dans le côté c'est mon mari, c'est les hommes, c'est compliqué, je ne peux pas. Et je pense là, en tout cas moi, dans des femmes que j'ai pu observer, rencontrer, je pense qu'il y a cette différence.
5: Exactement. Donc, merci beaucoup tout le monde pour être là. Merci Chahine. C'était vraiment agréable, comme toujours, t'avoir avec nous.
3: Merci beaucoup à vous aussi qui t'a donné la proposition. Je vous parle par rapport à ça. Merci, c'est gentil.
5: Toujours, on a besoin de beaucoup ces femmes-là.
4: Donc, il faut beaucoup de Chahine, beaucoup de Lisa.
5: C'est ça, et
4: même
5: beaucoup d'Alice.
4: Ça fait du bien aux Françaises, en fait, aussi. C'est...
5: et beaucoup d'Alice aussi, parce que sans aide une Française, vraiment, c'est toi qui amène, c'est les autres qui viennent. Donc, c'est un moment de partage. Donc, merci beaucoup. Et on se dit au revoir et on se dit à bientôt pour notre dernière émission de cette
4: année. Saison. À bientôt à tout le monde.
5: Ciao.

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0: Eh ben nous revoilà. Salut Étienne.
1: Salut Patrice.
0: Ça va depuis la dernière fois?
1: Ah bah écoute, ma foi, très bien. Ouais, c'est passé plein de trucs, c'était chouette.
0: Ok, bon, la dernière fois, c'était moi qui avais commencé à proposer ma chanson avec sa reprise. Cette fois, je te laisse la main pour commencer.
1: Ouais, ok, entendu. On commence avec Jessica Percé, qui est une chanteuse réunionnaise. On n'a pas beaucoup d'infos sur elle. Je sais qu'elle a enregistré 2-3 autres morceaux, a priori, qui ont fait surface, peut-être beaucoup plus si on va chiner à La Réunion, mais j'ai pas eu cette chance-là. Là, c'est un morceau qui s'appelle L'ICEM, un reggae, chanté en réunionnais, voilà, avec des paroles, militantes, je sais pas si c'est le terme, parce que je comprends pas le réunionnais, mais il y a quelques mots qu'on arrive à déchiffrer. Il sème et il récolte pas, donc voilà, ça parle quand même.
0: Ouais.
1: Voilà, vous allez voir Jessica Percé, puis après on fera écouter, je vous dévoile pas tout, mais j'ai une petite reprise qui est intéressante derrière.
0: Alors on écoute cet original.

0: Alors ça, ce morceau, je me disais, je connais pas du tout, mais en fait si, bien sûr que je le connais, mais c'est sans doute qu'il doit faire partie de tes playlists quand tu prends les commandes sur nos F sur le Zing, ou peut-être qu'il est déjà en playlist dans... Voilà, sur
1: peut-être,
0: F.
1: Peut-être les deux.
0: Peut-être les deux, mais oui.
1: Ouais, puis je sais que toi t'écoutes bien les sorties du label La Souterraine. Mm-hmm. Moi je l'ai découvert comme ça sur une de leurs copies, la compile Rue Rubin, il me semble, le premier volume.
0: Ok.
1: Voilà, donc j'ai tout de suite accroché sur ce style-là, qui est vraiment reggae, puis on sent quelques rythmes plus réunionnés. Voilà, j'ai bien aimé cette voix en plus, qui a un grain particulier. Je pense qu'elle doit être assez jeune quand elle a enregistré le morceau.
0: Ouais.
1: Voilà, j'ai bien aimé. Bon, puis après, évidemment, quand je suis tombé sur cette reprise qu'on va écouter après de L'Entourloupe, vous connaissez sans doute, hein, c'est un duo qui fait un bon mélange hip-hop, reggae assez énergique, sans que ce soit saturé. Voilà, et donc là, ils ont invité Flavia Coelho, qui est une chanteuse brésilienne. Donc il va chanter en brésilien. Il y a un autre chanteur, alors j'ai oublié le nom, j'arrive jamais à le soutenir, mais qui chante en arabe, il me semble.
0: Okay.
1: Et on entend par endroit la voix de Jessica Percé qui se rajoute en plus. Donc je pense que c'est un sample, hein, c'est pas Jessica Percé qui est venue réenregistrer. Voilà, plus la sonorité, la patte, l'entourloupe, ça fait vraiment une très très bonne reprise qui était sortie il y a quelques années sur un EP, il me semble.
0: Ok.
1: Voilà, on écoute ça.
0: On écoute ça.

0: Et voilà, c'était l'Antoloupe. J'espère que ça vous a plu, avec Flavia Coelho, Jessica Percé. Et c'est pas la même Jessica Percé. Enfin, c'est pas la même époque que le morceau original. Hein, vous avez reconnu, la voix est pas tout à fait la même. Et puis Bouchecourt, Lidiop. Enfin, voilà, plein de sonorités, plein de langues qui se mélangent dans ce morceau. Voilà, j'espère que ça vous a plu. Bah, Patrice.
1: Ouais, moi ça m'a plu. Ça me plaît. À chaque fois, tu me fais voyager avec les morceaux que t'amènes. Hein, donc c'est vraiment chouette. Avec mon morceau, on va beaucoup moins voyager, hein, ça c'est clair.
0: Dans le temps peut-être.
1: Dans le temps, voilà, dans le temps. Voilà. Si je te dis, Étienne, Alexandrie, Alexandra, belle, cette année-là, comme d'habitude, tu me dis...
0: Claude François.
1: Clo-Clo, ouais. J'aurais pu aussi citer Le Lundi au Soleil, Magnolia Forever, tout ça. Claude François, sacré Clo-Clo, chanteur très populaire, mais piètre bricoleur, il faut bien le reconnaître. Aujourd'hui, j'ai choisi un autre de ses succès. Le titre Chanson populaire, un titre qui est paru en 1973, effectivement ça nous ramène loin. À l'époque, le 45 tours a été vendu à plus de 600 000 exemplaires.
0: Waouh!
1: Ouais, et Clo-Clo a même repris cette chanson en anglais pour le public anglophone sous le titre Love Will Call the Tune, que je te conseille d'aller voir sur internet. Il y a une vidéo, il a un accent un peu particulier. Voilà. On réécoute un extrait quand même de cette chanson populaire.
0: Ah ouais, tout le monde connaît pas forcément, donc faut le réécouter.
1: Ouais, oui.

Désolé, j'ai gâché votre journée. Vous allez avoir la musique dans la tête tout le temps maintenant. Titre donc qui s'appelle Chanson populaire, souvent appelée Ça s'en va et ça revient. C'est ça, c'est ce que retiennent les gens. Voilà, Clo-Clo en 1973. La reprise que j'ai trouvée de ce titre, elle est extraite de la compilation Claude François, autrement dit, qui est parue en 2008, qui comprend 18 reprises des titres de Claude François. Parmi les participants, on retrouve Jeanne Chéral, Alexis HK, Clarica, Alain Chamfort, Brisa Rocher, etc. Il y en a beaucoup. Celui qui reprend le titre Chanson populaire, c'est Vincent Baghian, un artiste français assez discret, mais qui a sorti plusieurs albums. Il a ponctué le début de sa reprise avec quelques petits sons amusants qui illustrent les paroles.

0: Chanson populaire, c'était Vincent Baguillon.
1: Ah bah là, j'aurais bien dans la tête, ouais.
0: Ouais.
1: Merci, parce que la reprise est sympa, ouais, ça vaut le détour.
0: Ouais, ouais, j'aime bien le registre, l'orientation musicale qu'il a pris. C'est un peu moins Claudette, on va dire.
1: Ah ouais, ouais, c'est clairement moins Claudette, ouais. Mais de toute façon, on n'avait pas le choix, hein. Reprendre Claude François, il faut vraiment aller ailleurs, quoi.
0: Ouais, c'est sûr, c'est sûr. Bon, bah, content que ça t'ait plu.
1: Ouais, merci, merci.
0: Et ben voilà, on arrive déjà à la fin de ce Discover, Étienne. Merci encore une fois d'avoir échangé avec moi.
1: Et ben ouais, merci aussi d'avoir assuré la technique. On se retrouve une prochaine fois.
0: Ouais, ça marche. À bientôt.
1: À bientôt.
0: Au revoir.
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2084, pour optimiser au mieux, ils sont partis 15 jours visiter les entrepôts d'Amazon en Saône-et-Loire. Faut prendre les bonnes idées partout, hein. Surtout à droite.

0: Bonjour à toutes et tous, bienvenue dans Zonzonzef, l'émission des personnes détenues de la maison d'arrêt de Blois. Au programme de cette émission ce mois-ci, l'action du défenseur des droits, Monsieur Attard, qui veille au respect et à la promotion des droits des personnes détenues. En introduction, vous pourrez écouter Monsieur Léonard, le chef d'établissement, nous expliquer le pourquoi de ce sujet. Vous pouvez bien sûr retrouver cette émission en podcast sur le site de StudioZef, studiozef.fr. Bonne écoute!
1: J'ai souhaité consacrer une émission spécifique sur le délégué du défenseur des droits. C'est un dispositif très important et essentiel au sein des établissements pénitentiaires. Les personnes détenues ont la possibilité de le saisir par écrit, par téléphone, par le biais d'une ligne sociale gratuite. Toutes difficultés qu'elles peuvent rencontrer avec l'administration, désaccords, victimes de discrimination ou des difficultés à maintenir les droits ou les liens avec la famille, ils peuvent le saisir. Et ensuite, le délégué du défenseur des droits rentre en contact avec moi. Et ensuite, je vais diligenter auprès de mes officiers de recevoir les personnes détenues, précisément sur l'objet de la saisie au délégué et ensuite nous allons répondre précisément à chaque point. Alors ça c'est très intéressant puisque souvent quand le délégué nous saisit on sait pourquoi. Souvent, parce que comme ici, on connaît bien toutes les personnes détenues, souvent on sait un petit peu la raison. Et c'est très bien, ce dispositif est essentiel, très cadré et surtout mis en place dans tous les établissements de France. Voilà à peu près, je ne vais pas trop rentrer dans le détail puisque c'est l'objet de l'émission. Mais en tout cas, nous, on se montre très réactifs aux sollicitations. Le délégué nous saisit, on lui répond presque instantanément. Il a toujours une réponse aux suites. Et surtout aussi la personne détenue.

0: Allez, repas, les gars.
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2: Ça, c'est fort. 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
0: Ouais,
2: non, mais
0: attends, je vais prendre un micro comme ça.
2: Non, bah oui, parce que on va peut-être le refaire sans écho, mais c'est sûr, ça va faire trop d'écho.
7: Bonjour à tous, bonjour aux éditeurs, bonjour aux éditrices, j'espère que tout le monde va bien. Nous sommes dans l'enceinte de la prison, de la maison d'arrêt de Blois. Et pour Studio Zef, et c'est la radio, l'émission Zonzon Zef. Bonjour Haïtien, bonjour Paul et bonjour, bonjour Mad. Comment allez-vous les collègues?
8: Ça va.
9: Ça va, voilà. Très bien.
7: Voilà, voilà. Et on peut écouter la radio à Vendôme 91.7 et à Blois 91.1. Voilà, pour ceux qui veulent écouter la radio dans la voiture ou au boulot, ou, voilà, au travail. Voilà, voilà, voilà. On va faire le tour. Comment ça va, monsieur Haïtien?
10: Haïtien, ça va?
7: Excusez-moi. Oui. Et Mad, ça va?
8: Ça va, Mekab.
7: Ouais.
8: En pleine forme?
7: Bah, normal. Et Paul, comment ça va, Paul?
9: Oui, ça va très bien.
7: Ça
9: j'ai
7: va
9: obtenu du boulot vendredi dernier.
7: Mmh.
9: Tout va pour le mieux.
7: Ouais, vous m'avez.
9: Famille va très bien.
7: Vous avez bonne mine. Hein, comparé à la semaine dernière, vous avez bonne mine.
9: Hein. Bah, merci, je dors mieux.
7: Ah, ok, ok, ok, ok. Bon, et nous enregistrons. Ça fait 3 semaines qu'on est sur le projet de la radio avec Monsieur Attard, voilà, le défenseur des droits au sein de la maison d'arrêt de Blois. Et nous remercions le directeur, nous remercions les SPIP, les surveillants. Voilà. Tout d'abord, on tient à les remercier parce que grâce à eux, grâce à leur engagement, on peut avoir pas mal d'activités au sein de la maison d'arrêt de Blois. Bon, je donne la parole à Mad. Et j'ai vu que vous avez eu recours au défenseur des droits. Voilà.
11: Oui. Moi, j'ai déjà eu recours au défenseur des droits pour un autre problème dans le temps. C'était pour les papiers. Et maintenant, j'ai encore recours à lui pour un autre problème qui me concerne. Et j'espère que ça va s'arranger. J'espère qu'il va me servir à quelque chose.
7: Vous aurez bientôt un rendez-vous, vous serez fixé.
11: Oui.
7: Voilà, voilà. Bon, je donne la parole à Paul, le numéro 1.
9: Ouais. bonjour à tous. J'ai eu les deux derniers mercredis un recours au défenseur des droits pour savoir exactement c'est en quoi il consiste le défenseur des droits, est-ce qu'il a le droit de faire ou pas en détention et j'ai appris que qu'il pouvait accéder à certaines choses mais pas tout.
7: Ah oui, pas au pénal,
9: voilà.
7: Pas au règlement intérieur. Par contre, il peut intervenir dans d'autres demandes.
9: C'est ça, exactement.
7: S'il n'y a pas de demande préalablement, en fait. Parce que, vu qu'on a parlé la dernière fois qu'il n'y avait pas de communication, les gens, ils écrivaient directement à Monsieur Attard, défenseur des droits.
9: Mmh.
7: Et ils se rendaient compte au moment du rendez-vous, quand il les recevait, qu'ils n'avaient fait aucune démarche. Et là est le problème. C'est un problème de communication, du coup. Faut expliquer à tout le monde que faut faire les démarches. S'il y a pas de réponse, s'il y a pas de suite aux demandes, et là faut faire appel au défenseur de droit. Voilà.
9: C'est exact.
7: Voilà, voilà. Je donne la parole à Monsieur Taïsir, le numéro 2.
12: Bonjour tout le monde.
7: Bonjour.
11: Bonjour.
12: Oui, donc comme disait Paul, on a fait 3 semaines d'enregistrement avec Monsieur Attard, pour lui poser les questions nécessaires et un peu englober son intervention au sein de la maison d'arrêt, ce sur quoi il intervenait, ce sur quoi il n'intervenait pas. On a pu lui poser pas mal de questions et voir avec lui qu'est-ce qui était nécessaire et ce qu'il ne fallait pas lui demander et qu'est-ce qu'il fallait faire justement en amont avant de vraiment s'adresser à lui. Voilà. Donc on va pouvoir après passer à l'interview de Monsieur Attard.
7: Voilà, ouais, il a répondu à nos questions. Et ça nous a permis de d'éclaircir un petit peu son objectif et ses services et ses limites aussi parce que voilà. Il peut pas, comme on en a parlé avec Monsieur Paul, il peut pas intervenir dans le règlement intérieur, il peut pas au niveau judiciaire, il peut juste faire les suivis et puis faire ce qui est dans son pouvoir, mais son pouvoir est limité. Voilà.
12: En gros, oui, si tu veux, il est là pour défendre nos droits en termes d'incarcération. C'est juste en fonction de la maison d'arrêt. Si nos droits ne sont pas respectés ici à la maison d'arrêt, là, on peut justement faire appel à lui. Après, tout ce qui est judiciaire, ce n'est pas son domaine.
9: Mais un truc important aussi, c'est qu'il peut intervenir à l'extérieur de la détention aussi, aux gens qui ne sont pas détenus.
7: Oui, mais après, il a accès à d'autres personnes. Ce n'est pas que son métier, ce n'est pas que les personnes incarcérées, c'est ça ?
9: Oui, oui, voilà. C'est exactement ça.
7: Voilà, il fait d'autres... Il intervient sur d'autres personnes. Voilà, ouais. Voilà. Ou sinon, on va parler un peu de l'enceinte de la maison d'arrêt de Blois. Voilà. On a notre directeur, Monsieur Léonard, voilà, qu'on remercie.
9: Qui est en congé, je crois.
7: Oui, bonnes vacances, s'il nous entend. Non. Non, voilà. Mais franchement, j'en ai vu des directeurs. C'est rare de voir un directeur engagé, personnellement.
9: Oui, très bien, très gentil.
7: Parce que grâce à lui, on a beaucoup, beaucoup d'activités comparées à d'autres maisons d'arrêt. Et ça fait combien de temps que vous avez fait la demande pour travailler sans indiscrétion ?
9: À mon arrivée, ça fait 3 mois.
7: Ah, ok. Et là, vous travaillez toujours pas ?
9: Là, je suis au XI. Mais je travaille dans la peinture et la peinture c'est pas tous les jours. Il m'appelle quand il faut peindre une cellule.
7: Ah ok, d'accord. Alors auxi c'est auxiliaire. Voilà. Ici auxiliaire, on appelle les auxi c'est auxiliaire. Voilà, ça peut être auxiliaire en cuisine, auxiliaire en nettoyage, auxiliaire en distribution de repas.
9: C'est ça.
7: Et aussi en peinture. Voilà. Je vous remercie Monsieur Paul.
9: Merci à vous.
7: Voilà. Je vais redonner la parole à Monsieur Tahitien. Voilà. C'est quoi votre boulot au sein de l'enceinte de la maison d'arrêt ?
12: Moi, je suis le responsable de la bibliothèque.
7: Ah oui, c'est vrai, oui.
12: Donc, je m'occupe de tout ce qui est prêt de livres. Je m'occupe aussi lorsqu'il y a des activités, notamment la radio. Donc, j'anime aussi la radio. Mais encore, je fais aussi les repas le mercredi et jeudi en grande détention.
7: Ah, ok, voilà. Ok.
12: Sinon, du lundi au samedi, je m'occupe de la bibliothèque.
7: Ok, moi je vous avais confondu avec un intervenant extérieur. Voilà, j'avais pas réussi à faire la.
12: Quand même pas. Pourquoi mon comportement est si clair que.
7: Non, votre travail est exemplaire, monsieur.
12: Ah, c'est gentil, merci. Voilà. Moi je donne pas de RP. Hein.
7: Bon, d'accord.
11: Sa chambre.
7: 1-0. Ou sinon, on va parler des activités qu'il y a au sein de la maison d'arrêt de
9: Blois.
7: De Blois. Alors il y a les promenades, c'est un jour sur deux, c'est le matin, 2 heures le matin ou 2 heures l'après-midi. Après il y a douche en général, lundi, mercredi, vendredi, et les autres étages pour faire passer tout le monde, c'est mardi, jeudi, samedi. Voilà. Après il y a le sport, il y a environ c'est 2 fois par semaine, soit musculation ou soit football. Voilà. Et après, il y a les activités comme la radio, comme d'autres activités.
9: Ouais, j'ai fait aussi autour d'un livre. Après, je crois qu'il y a projection aussi, c'est sur un film.
7: Voilà, après, il y a du théâtre aussi.
9: Ouais, il y a du théâtre aussi.
7: Voilà, il y a pas mal de gens qui se sont inscrits au théâtre. Voilà.
9: Ouais, voilà. Pour au niveau
7: des. Il y a même eu des refus, même.
12: Ah oui, c'est parce qu'on a beaucoup de comédiens ici.
7: Ah, voilà. Voilà.
9: Exactement.
7: Du coup, c'est 2-0 pour Tahitien. Merci beaucoup. Voilà. Et je tiens à le rappeler, 91.7, le réseau pour écouter la radio sur Vendôme, et 91.1 sur Blois et Loir-et-Cher. Voilà. Puis on est en train d'enregistrer depuis encore quelques semaines sur un enregistreur Zoom. Voilà. Et du matériel de très bonne qualité. Voilà. Pas défaillant. Non. Voilà. Je vous donne la parole à Monsieur Mad.
11: Je n'ai plus rien à dire. Pour le travail, j'attends toujours. Sinon, les activités, j'en ai fait pas mal. J'ai fait la musique, j'ai fait autour d'un livre, j'ai fait la radio, j'ai fait la danse péruvienne.
7: Ah, ça, c'était bien, ça.
11: Ah, c'était super.
7: Ça, c'était bien.
11: Je l'ai fait 2 fois, tant que j'ai aimé.
7: Non, mais ça va.
11: J'ai pas fait animal. Médias sans animal, je l'ai pas fait. Canard toqué, je l'ai fait. La bibliothèque, je vais souvent. Tous les lundis.
7: Souvent, oui.
3: C'est bizarre, je te vois jamais.
11: Ouais, je sais. Oui. Parce que quand je viens, je me mets ma quatre pattes.
7: Ah, il se cache.
11: Non, je me cache, voilà. Toi.
7: Non, mais ça va, ça va. Il y a pas mal d'activités.
11: Non, il y a beaucoup d'activités.
7: Voilà. Il y a aussi le canard toqué. Ça, c'est pas mal. Ça, c'est des activités avec un intervenant extérieur, un cuisinier. Et avec le chef cuisinier, des fois, qui travaille au sein de la maison d'arrêt de Blois. Voilà, c'est des petites spécialités culinaires.
9: Atelier, voilà. Pâtisserie, c'est ça.
7: Il y a plusieurs. Moi, j'ai fait pâtisserie. Et j'ai fait aussi. On a fait quoi?
11: Les crêpes,
7: hein. D'ailleurs, il y a des personnes qui ont apprécié mes crêpes. Voilà. Et moi, je voulais pas. Je veux que je fasse attention à ma ligne. Je voulais pas en goûter. Mais après, j'ai cédé. Malheureusement, la tentation.
11: Une, deux, trois, quatre, cinq. Oh, j'ai eu.
7: Voilà, c'est mon péché mignon.
11: Voilà.
3: Ah, c'est qu'elles étaient bonnes, alors.
7: Voilà. Ouais. Puis après, il y a atelier radiophonique. Voilà. Et il y a médiation animale pour les enfants des personnes détenues au parloir. Chers collègues, chers auditeurs, chères auditrices, on va écouter un peu de musique. Variété française, vous voulez quoi? Voilà, c'est juste une question.
9: Variété française. Hein,
7: voilà.
8: Gainsbourg,
7: oui. Johnny Hallyday.
11: Ah, c'est Johnny Hallyday.
7: C'est Johnny Hallyday, monsieur, oui, tout à fait.
11: Gainsbourg a fait quoi alors?
7: Hein?
11: Il a fait une musique comme ça aussi?
7: Non, moi j'aurais été plus pour Charles Aznavour. Voilà, voilà.
9: Oui, pourquoi?
7: Sinon, Georges Brassens. Quelque chose de classique. Voilà, donnez-moi votre réponse. Et après, on écoute l'interview de monsieur Attard, défenseur des droits. Merci aux auditeurs, à tout le monde. Merci.
13: Je vous...

0: Alors bonjour tout le monde. On a Mad, Tahitien, Mamadou, Paul et Monsieur Attar.
1: Oui, tout à fait. Bonjour à tous.
2: Bonjour.
0: Bonjour. On va parler de Monsieur Attar. On va vous donner la parole pour parler de votre métier, défenseur des droits pour les personnes détenues. Et vous vous occupez de la région Loir-et-Cher.
1: Alors effectivement, je m'occupe depuis le mois de juin du Loir-et-Cher, tout à fait, en tant que département. Et puis effectivement, donc je suis affecté à la maison d'arrêt de Blois depuis le mois de juin. Et j'ai également des permanences que j'occupe régulièrement en dehors de la maison d'arrêt. On pourrait y revenir si vous le souhaitez. Je suis ravi d'être parmi vous et merci de m'avoir invité.
0: Nous aussi, on vous remercie. Voilà. Et puis c'est la radio, c'est le contest, c'est Zonzonzef. On fait la radio dans l'enceinte de la maison d'arrêt de Blois. Et c'est retransmis à Vendôme, 91.7, et retransmis à Blois, Loir-et-Cher, 91.1. Voilà, soyez nombreux à nous suivre. Et on va commencer à poser des questions. Et puis je vais donner la parole à Mamadou, voilà, pour poser des questions à Monsieur Attar, défenseur des droits. Merci.
2: Bah, enchanté de vous rencontrer.
1: C'est un plaisir, c'est totalement partagé.
2: Bah, première question, est-ce que vous êtes ravi de votre visite au sein de cette enseigne?
1: Je suis extrêmement content pour différentes raisons. La première, c'est que c'est la première fois de ma vie que je peux alors faire de la radio, participer à une émission de radio au sein d'une maison d'arrêt. J'ai déjà fait un peu de radio dans le passé, mais c'est la première fois que je peux l'expérimenter ici. Je suis ravi de pouvoir aussi vous rencontrer en groupe dans ce lieu un peu emblématique qu'est la bibliothèque, où on peut à la fois se cultiver, échanger, débattre et jouer notre rôle de citoyen finalement.
2: Oh, ok.
0: Ok. Et vous avez des questions pour Monsieur Attar, Paul?
3: Oui.
0: Prenez le micro. Comme
3: oui,
0: ça.
3: Bien sûr. Enchanté, Monsieur Attar, Paul. La question que je voulais vous poser, c'est en quoi consiste exactement votre métier en tant que défenseur des droits en détention?
1: Bien sûr. Alors, en détention, le défenseur des droits, c'est une fonction qui existe maintenant depuis... au nom du défenseur des droits, on est là depuis 2008-2011 dans les établissements pénitentiaires. Notre rôle, c'est de mener une activité de médiation, c'est-à-dire lorsque certains détenus estiment que leurs droits n'ont pas été respectés, eh bien, ils peuvent faire appel effectivement au défenseur des droits pour à la fois voir comment est-ce qu'on peut tenter une médiation. Mon rôle, c'est à la fois de donner une information sur les droits, mieux comprendre votre situation, partir vraiment de la base. Et puis à partir de là, effectivement, dans le respect du droit, eh bien, on peut tenter de vous défendre, sachant que je fais toujours la distinction entre finalement le défenseur des droits et un avocat. Le défenseur des droits, des fois, on fait un peu le raccourci, n'est pas un avocat. On n'est pas là pour défendre les personnes spécifiquement, coûte que coûte, mais par contre, on est là pour faire en sorte que vos droits soient totalement respectés. Voilà. C'est assez intéressant parce que on n'en a pas conscience aujourd'hui puisqu'on est dans le temps court, mais les établissements pénitentiaires, depuis 1944, ont véritablement enclenché un mouvement pour permettre aux personnes qui sont détenues d'aller vers davantage de réinsertion. Il y a eu toute une évolution. Avant la Seconde Guerre mondiale et au 19e siècle, c'était pas du tout ça. Voilà. On pourrait y revenir aussi. Et c'est pour ça que je suis ravi d'être là. Le défenseur des droits, il défend... et lutte contre les discriminations, parce qu'effectivement, ça existe partout. Voilà, que vous soyez dans un établissement pénitentiaire ou à l'extérieur, ça existe. On est là pour promouvoir finalement l'égalité des droits pour tous. Et puis, il est vrai qu'on peut vous aider aussi dans le cadre de l'accès aux droits. Parce qu'au-delà des relations que vous pouvez avoir avec le personnel de la maison d'arrêt, on est là pour vous aider lorsqu'une difficulté se pose avec les organismes extérieurs. Avec vos aides sociales, avec effectivement dans le cadre de votre réinsertion dans vos projets professionnels. Donc on est là vraiment pour faire en sorte que vos droits soient à la fois respectés et mis en œuvre. Parce que des fois c'est mal compris. Je vous remercie de cette question parce que certains m'ont saisi depuis le mois de juin et

0: Lorsque j'arrive, je pose toujours la question « Est-ce que vous savez quel est mon rôle ?» Et certains me saisissent mais ne connaissent pas mon rôle. Et donc je leur explique et ça contribue aussi à mieux faire connaître un peu notre fonction. N'hésitez pas à me dire si je parle trop et voilà, j'ai tendance des fois à être un peu bavard.
1: D'accord, très bien. Je vais vous donner juste un exemple. Maintenant vous savez très bien qu'aujourd'hui en cellule, on a la tablette, le téléphone, la cabine téléphonique. En cas de panne, par exemple, vous pouvez intervenir si on vous demande pour faire accélérer, par exemple, les démarches si la cabine ou la tablette ne marche pas.
0: Alors, merci pour cette question. Y a un élément très important quand on saisit le défenseur des droits, avant de faire appel à lui, c'est simplement de s'assurer qu'il y a eu une démarche préalable menée auprès de l'établissement. Parce que ça, des fois, certains détenus peuvent me saisir et je leur pose aussi la question. Je leur dis, est-ce que la problématique que vous évoquez, vous en avez parlé avec le personnel de l'établissement? Et des fois, on me dit non. Alors je dis, mais il faut commencer par là. Parce que j'interviens quand les droits sont pas respectés. Alors là, en l'occurrence, vous faites référence à de la téléphonie. Donc ça, c'est un petit peu le droit d'avoir ça regroupe plusieurs droits finalement. Ça a le droit à maintenir le contact avec votre famille, avec vos proches. Donc ça, c'est un droit fondamental. Et il est vrai qu'en général, quand c'est un problème technique, ça se règle généralement assez vite. Sauf si vous me dites qu'il y a déjà eu un problème de téléphonie qui a duré plusieurs jours. Mais en général, c'est facile de dépasser ça. Même si un téléphone ne marche pas dans une cellule, on peut se débrouiller pour que vous puissiez téléphoner autrement. Voilà, si c'est fait en bonne intelligence. Je suis là pour faire respecter les droits, mais je me rends compte que souvent, c'est des questions de bon sens ou de bonne intelligence. Et c'est vrai que c'est toujours intéressant de faire du lien des fois avec les différents membres de l'établissement. L'avantage que j'ai en tant que défenseur des droits, c'est que je peux poser des questions, je peux demander des documents, je peux demander à ce qu'on m'explique pourquoi est-ce que certains dysfonctionnements peuvent exister, et les réponses me sont apportées. Donc effectivement, en l'occurrence, pour ce problème que vous évoquez, je peux facilement en parler effectivement avec la direction pour savoir pourquoi est-ce que depuis plusieurs jours, si le cas se présente, vous me direz si ça s'est déjà présenté, eh bien ça n'a pas été réparé. Ouais.
1: En termes de pourcentage de réussite de faire réparer, ou c'est quoi à peu près, vous obtenez quoi?
0: Vous voulez dire, je reformule pour être sûr d'avoir bien compris, que par rapport aux problématiques pour lesquelles on me saisit, quel est le pourcentage de fois où ça fonctionne?
1: Oui, voilà.
0: Alors, je vais vous dire, depuis le mois de juin que je suis là, j'ai géré, on m'a saisi à peu près une douzaine de fois. Ce qui veut dire que c'est à peu près une fois par semaine. Voilà. Je rencontre une personne une fois par semaine. Donc, sur toutes les fois où on m'a saisi, il y a, sur les 12 personnes que j'ai reçues, il y a celles qui parce qu'en fait on me saisit vraiment pour des situations qui sont très diverses. Il y a par exemple, je vous donne des exemples pour que ça soit clair, celles qui m'ont saisi par exemple parce que elles souhaitent travailler donc dans la maison d'arrêt et elles n'ont pas eu gain de cause. Il y a celles qui parfois tout simplement ne comprennent pas leur jugement et qui demandent effectivement des explications. Il y a celles qui me demandent, alors des demandes qui peuvent surprendre, elles me disent qu'elles sont allergiques aux démarches administratives et elles demandent si elles peuvent se mettre en curatelle.
1: Ah oui.
0: C'est très très très divers, je vous assure.
1: C'est divers.
0: La semaine dernière, ou il y a deux semaines, j'ai rencontré donc un détenu qui malheureusement pour moi ne parlait pas français, donc il a fallu que je teste mon anglais. Donc effectivement, ce que j'essaie de vous dire, c'est que dans pas mal de cas, lorsque la démarche est claire et qu'on peut faire quelque chose, en général, j'ai eu... c'est dur de donner un pourcentage sur 12 cas, ça sera... Peut-être que si on se revoit dans un an, je vous donnerai un résultat qui sera complètement différent. Mais là, c'est à peu près... j'ai eu 30-40% de réponses favorables parce que les situations s'y prêtaient. Les autres, on m'a répondu qu'effectivement... On allait tout faire pour avoir une réponse. Par exemple, une personne qui me demandait pourquoi est-ce que ça fait un mois qu'elle est en maison d'arrêt, qu'elle ne sait toujours pas quand sera son jugement. Donc là, effectivement, je lui ai expliqué un petit peu que dans ce cas-là, j'ai échangé avec la direction pour comprendre. Donc on l'a invité à faire un courrier au juge d'instruction pour qu'elle puisse avoir une réponse assez vite. Donc elle n'avait pas ça en tête. Donc on a pas mal de cas où on peut avoir des réponses positives, des cas où on clarifie le droit. Et puis il y a eu quand même un ou deux cas où j'ai clairement dit, vous me demandez quelque chose qui est illégal ou qui n'est pas adapté, donc je ne répondrai pas favorablement. Quand on me saisit, par exemple, je vais donner un exemple, parce que le tabac qui est en vente ici n'est pas bon et qu'on veut du tabac à chiquer, ce n'est pas mon rôle. Voilà.
1: D'accord. Merci très bien pour vos réponses. Je vais donner la parole à David.
2: Oui. On vous a écouté. Et après, ça, c'est beaucoup de problèmes de communication. Il y a un manque de communication, des fois, au sein de la maison d'arrêt. Voilà, il y en a, ils passent directement par vous, mais il faut solliciter déjà le chef du bâtiment, ou les gradés, ou directeur. Il y a le sous-directeur. Et après, en cas de dernier recours, que s'ils n'ont pas de réponse, ils s'adressent à vous, monsieur Attard, défenseur des droits. Et sinon, par rapport aux personnes qui vous ont sollicité pour leurs problèmes judiciaires, c'est à eux de s'adresser directement aux autorités judiciaires, directement. Parce que c'est nos droits. Et l'instruction, ça n'a rien à voir avec. Voilà. Et comme pour monsieur, pour la cabine, c'est ça ?
3: Oui.
2: On parle de la cabine téléphonique. Ça, pareil. Ça dépend de la maintenance. Ici, au sein de la maison d'arrêt. Voilà, si la personne fait des démarches, normalement, c'est assez rapide. Hein. En une semaine, c'est même les problèmes de tablette, c'est résolu assez rapidement. Voilà. Ou sinon, on a encore d'autres questions, monsieur Attard.
0: Ça me fait plaisir.
2: Je donne la parole à monsieur Mad. Voilà, je vous laisse poser des questions à monsieur Attard.
4: Est-ce que vous intervenez en dehors de la prison?
0: Oui, tout à fait. C'est une excellente question. En fait, pour tout vous dire, les délégués du défenseur des droits sont compétents pour tous les problèmes qui peuvent concerner, comme j'ai pu le dire, l'accès aux droits avec toutes les administrations et les missions de service public, parce que c'est et la lutte contre les discriminations. Et dans ce cas-là, on peut même rentrer en lien avec des acteurs privés. C'est vrai que du coup, on intervient beaucoup. Les saisines qui concernent les délégués du défenseur des droits au niveau national qui concernent les établissements pénitentiaires, c'est seulement 5% des saisines. Ce qui veut dire que 95% à peu près des affaires qu'on peut traiter, voire 90%, ça dépend après des années effectivement, elles se gèrent à l'extérieur avec des citoyens qu'on peut croiser dans la vie de tous les jours. Donc on a une compétence qui est très globale et j'ai envie de dire on peut vous aider quand vous êtes en maison d'arrêt, mais on pourra aussi vous aider parce qu'on est trois dans le département, trois délégués du défenseur des droits. À l'extérieur, lorsque vous sortirez, si vous avez besoin de nous, on est là pour faire de la proximité. Et je suis content que ça ait été dit tout à l'heure, pour favoriser le dialogue. Parce que des fois, entre ce que je dis, entre ce que je crois exprimer, ce que je montre, ce que mon cœur exprime, il peut y avoir différents niveaux de compréhension.
5: Excusez-moi, ouais. Je vous interrompe, mais combien de délais pour répondre à un détenu ?
0: Alors, déjà, avant de parler du délai, peut-être qu'il faut évoquer les différentes façons de saisir le délégué du défenseur des droits. Il y en a deux essentielles. Il y a, bien entendu, le formulaire qu'on peut mettre dans la boîte aux lettres défenseur des droits qui se trouve ici. C'est important de le dire parce que ça fait partie des courriers que vous mettez dans la boîte aux lettres que personne, j'insiste là-dessus, personne n'a le droit de lire. Même le personnel de la maison d'arrêt, lorsque vous me saisissez, ne peut pas savoir pourquoi vous me saisissez. Il n'y a que moi qui ai le droit de lire.
2: Voilà. Ouais, c'est comme les courriers pour les avocats.
0: Exactement, c'est tout à fait la même chose. Donc il y a ce moyen-là. Et puis vous avez aussi la possibilité d'appeler le numéro national pour saisir le défenseur des droits quand vous êtes en établissement pénitentiaire, le 3141. Et en général, moi, quand je reçois le courrier, aussitôt, hein, parce que j'essaie de venir au sein de la maison d'arrêt une fois par semaine, je vais voir mon courrier. Quand je le vois, dans la semaine, je demande à la direction de la maison d'arrêt à voir les personnes qui m'ont saisi. Et ensuite, on fixe une date. Si il y a beaucoup de détenus qui ont pris rendez-vous avec moi, je prends... aujourd'hui, je vais vous dire, les détenus qui prennent rendez-vous avec moi, ils ont rendez-vous dans 2-3 semaines. Voilà.
2: Parce ça, que c'est rapide.
0: Des fois, ça peut être très très rapide. Et en général, ça l'est parce que des fois, je suis saisi alors que je ne devrais pas l'être. Donc, ça fait perdre une place, j'ai envie de dire. Mais on fait tout pour que ça soit rapide et qu'on joue la carte de la proximité parce que je demande toujours aux personnes, j'en profite, qui me me saisisse d'indiquer le degré d'urgence, parce que des fois je peux faire passer un cas après un autre. J'ai déjà été saisi par des détenus qui avaient des situations extrêmement graves, hein. Je parle même des fois de j'ai en tête un détenu que je ne citerai pas évidemment, qui me disait que il était en dépression profonde et qu'il pensait au suicide. Donc vous voyez, des fois on gère des cas très compliqués, et là effectivement je le fais passer avant quand c'est comme ça, voilà. Et après, bien entendu, quand je rencontre les personnes, eh bien, j'ai confirmation que ça a été grave ou pas. Ce que j'essaie de dire aussi aux personnes, c'est vraiment, c'est un jeu de confiance. C'est-à-dire que je fais confiance à toutes les personnes qui me saisissent, mais il faut aussi qu'on joue franc jeu. Et je leur dis effectivement, dites-moi quelle est votre situation, mais ne mettez pas de côté ce qui peut vous déranger, parce que je l'apprendrai autrement, et je serai d'autant plus crédible si je viens avec les bons éléments. Voilà, c'est très important. Okay.
5: Et petite dernière question, si un incident se produit dans le pénitencier et on est au bout de la sortie, comment dire ça,
0: réduction,
5: non, pas les remises de peine, genre les trucs ça continue à sortir,
2: par le micro,
5: par exemple il se passe quelque chose là, un incident avec les surveillants, et on sort là dans 2 mois, les poursuites ils continuent ou ça s'arrête là dehors par exemple?
2: Bah écoute, c'est pas son domaine, le judiciaire.
0: C'est pas de mauvaise question, voilà. Je remercie d'avoir formulé les choses. Tout à l'heure, ça a été rapidement dit, mais ça me permet de souligner ça. C'est que la justice a lieu dans l'établissement, elle a lieu lorsque vous serez dehors. Ça dépend aussi s'il y a un dépôt de plainte. Voilà, un surveillant peut très bien des fois déposer plainte lorsqu'il y a quelque chose qui s'est pas bien passé. Donc nous, on remplace pas le juge, et j'irai même plus loin. Quand un juge s'est accaparé un dossier, pour nous on peut plus intervenir, et quand le juge s'est prononcé sur un dossier, eh bien on ne peut que respecter également. Voilà, ça, notre rôle s'arrête là. Ouais.
2: Voilà. Bah maintenant je donne la parole à Taïtien.
3: Monsieur Attard, bonjour. Petite question. Comment devient-on défenseur des droits? Quel est votre cursus pour arriver justement à ce poste de défenseur des droits?
0: Écoutez, alors je parlerai de fonction plus que de poste, parce que pour tout vous dire, on a un statut de bénévole. Voilà. On a une petite indemnité qui nous permet de prendre en compte les dépenses qui sont les nôtres dans le cadre de la fonction. Mais l'idée, effectivement, c'est qu'on est bénévole, et il y a autant de profils de délégués du défenseur des droits que de personnes. Alors beaucoup de mes confrères, de mes collègues sont retraités et ont derrière eux une longue et vaste carrière, parfois dans le domaine juridique, parfois dans la fonction publique, parfois dans d'autres environnements qui leur permettent d'avoir des compétences utiles dans cette fonction. En ce qui me concerne, donc je suis aujourd'hui donc fonctionnaire, hein, depuis maintenant à peu près 15 ans, et j'ai exercé différentes fonctions, toujours dans le social, parce que je suis très très attaché à la fois à l'aide aux personnes qui sont entre guillemets démunies ou qui peuvent avoir besoin d'aide. J'ai été prof d'histoire, j'ai été responsable au CROUS en charge des bourses pour les étudiants, j'ai été délégué du préfet pour la politique de la ville dans différents quartiers du Loiret et du Loir-et-Cher. Et puis aujourd'hui, je m'occupe d'un service en charge de la sécurité routière. Voilà. Donc, c'est au regard de ces expériences et de l'attrait, vraiment, j'ai toujours eu, on va dire, un intérêt pour tout ce qui touche à la lutte contre les discriminations, parce que j'estime que l'égalité, elle est le socle, vraiment la base du pacte républicain et démocratique. Et que quand on parle d'égalité, mais qu'on la retrouve pas sur le terrain, ça pose vraiment question. Donc, c'est pour ça que j'ai voulu m'engager dans cette fonction, sachant que quand j'étais en préfecture, je m'occupais d'un dispositif qui s'appelait la DILCRA, et donc la prise en compte des discriminations la lutte contre le racisme et la lutte contre l'antisémitisme dans le département. Donc je voyais vraiment du sens dans cette fonction de défenseur des droits, et c'est pourquoi j'ai postulé, et suite à une formation quand même qui a duré un peu plus d'une semaine, me voilà parmi vous et heureux d'être en contact avec vous.
3: Donc du coup, il faut vraiment avoir un lien avec tout ce qui est juridique. Je dis ça dans le sens où on est mécanicien, on ne va pas devenir défenseur des droits, on est bien d'accord. Il faut vraiment avoir un minimum de connaissances et d'attrait déjà dans le fait de vouloir défendre les gens, de pouvoir se mettre en avant pour eux.
0: Vous avez dit un mot qui est très important, c'est attrait. Je ne sais pas si on a des anciens mécaniciens parmi mes collègues, mais par contre, on n'a pas que des juristes. Ça, c'est important. Avant de commencer cette émission, j'ai pu préciser que je n'étais pas avocat. Alors oui, j'ai un master de droit, mais de là à me dire spécialiste du droit, c'est encore autre chose. Parmi mes collègues, on a des personnes qui étaient dans l'aéronautique, on a des personnes qui travaillaient pour des entreprises privées. Donc finalement, c'est vraiment l'attrait, la volonté qui est essentielle. On a des personnes qui ont été recrutées par le défenseur des droits parce qu'elles ont bénéficié du service du défenseur des droits. Par exemple, pour le handicap, on aide aussi parfois les personnes en situation de handicap à accéder à leurs droits. Et comme la personne était satisfaite du service qu'elle a reçu, elle s'est dit « et pourquoi pas moi ?» Et donc elle a postulé, la défenseur des droits, les personnes qui la représentent ont vu qu'il y avait vraiment une motivation et ils ont dit oui, on sent que ça peut donner quelque chose d'intéressant. Ouais, voilà. Donc vraiment pas d'autocensure, il voilà, ne faut pas être juriste, pas forcément.
3: D'accord, merci.
2: Bon, merci pour les questions pertinentes de Tahitien. Je vais donner la parole à Paul.
1: Oui, j'ai encore une petite question à vous poser, une question précise. Je voulais vous demander aussi... quelles possibilités que vous pouvez faire en cas de... Vous savez que ben il y a des prisons carcérales qui sont surpeuplées. Des fois, ben il y en a qui se retrouvent à 3 voire 4 dans une cellule. Je voulais savoir quelle est la possibilité que vous pouvez faire pour réduire ce système de surpopulation, en fait.
0: C'est vraiment une question essentielle, la surpopulation carcérale. On a eu un communiqué très fort et à chaque fois que la défenseur des droits, Claire Hédon, aujourd'hui intervient devant le Parlement, c'est un sujet qu'on remet en avant, la surpopulation carcérale, qui est extrêmement importante. Pour vous donner un ordre d'idée, au niveau national, on avait en 1956 20 000 détenus. Fin 2024, on en a à peu près 79 000. Ça a été plus que multiplié par 3 au niveau national. Cette maison d'arrêt dans laquelle on se trouve, donc elle a été créée sous l'occupation en 1943. À la base, la règle qui était prévue, c'était un détenu par cellule. Aujourd'hui, effectivement, on a à peu près 100 cellules, on a 115 places. Fin 2024, on avait 175 personnes. Donc c'est un vrai sujet sur lequel on a fait des préconisations au niveau du défenseur des droits, parce que aujourd'hui, vous avez le modeste délégué que je suis qui est face à vous, mais derrière, on a toute une équipe à Paris qui a pour fonction à la fois de faire des rapports pour dénoncer un petit peu cet état des choses, qui peut faire des recommandations. Et la dernière fois que la défenseur des droits s'est exprimée sur le sujet, elle a bien mis en avant le fait que, à la fois, le fait qu'il y ait une surpopulation, ça rendait la chose difficile, à la fois pour le personnel de l'administration pénitentiaire, c'est pas facile. C'est compliqué pour les détenus qui sont ensemble à plusieurs, parfois dans une cellule, qui parfois dorment sur des matelas.
2: Oui, ça arrive.
0: Voilà.
2: Un troisième par terre, oui. C'est très rare.
0: Alors heureusement, dans cette maison d'arrêt, ça reste relativement rare par rapport à d'autres établissements, même si ça existe effectivement. Mais au niveau national, en fin 2024, on avait identifié au niveau des défenseurs des droits à peu près 3810 matelas qui étaient posés au sol, oui, dans les prisons. Donc effectivement, c'est un phénomène qui est à l'échelle nationale pas si rare que ça, et sur lequel il faut qu'on agisse parce que ça peut entraîner d'autres problématiques, comme des problèmes parfois psychiatriques. Vivre à plusieurs dans un petit espace, ça peut engendrer des conflits. Et du coup, c'est vraiment une problématique essentielle et une priorité qui a été dénoncée même par la Cour européenne des droits de l'homme en 2020. Voilà.
3: Exactement, c'est la question que j'allais vous poser. Du coup, vous êtes en lien avec la Cour des droits de l'homme, ça ?
0: Alors,
3: faites des rapports.
0: Alors, au niveau de la défenseur des droits, il y a des rapports qui sont faits régulièrement, et donc il y a des échanges avec les autorités, les organismes consulaires et puis les voisins. Donc il y a beaucoup d'échanges qui ont lieu dans ce cadre-là, c'est là qu'on essaye effectivement au niveau de la défenseur, pas au niveau des délégués, qu'on essaye aussi d'influer. Oui, tout à fait.
4: Je veux savoir, vous travaillez avec l'OEP aussi ?
0: l'Observatoire international des prisons. Alors au niveau du siège, il y a des relations qui sont mises en place. L'OIP fait un travail qui est assez intéressant. Ils ont mis à jour, par exemple, récemment un guide, le guide du prisonnier, ils appellent ça, qui est vachement bien fait. Donc je prends le temps de le souligner ici. On a des échanges parfois, alors pas entre avec le délégué OIP, mais il y a des échanges avec le siège qui sont mis en œuvre. On a également, au niveau du défenseur des droits, un guide qui peut être utile à tous les détenus, qui se trouve normalement effectivement dans la bibliothèque. Quand vous avez des questions sur votre situation, vous pouvez le consulter. Et donc effectivement, l'OIP est un des partenaires connus et reconnus. Voilà.
2: voilà. La question avait été posée par Monsieur Mad. Voilà. Qu'on remercie. Maintenant, je donne la parole à Paul, Monsieur Paul.
1: Question aussi, je voulais savoir aussi si vous pouvez faire changer aussi, par exemple, en promenade. Je sais que en week-end, on a 1 heure le matin, 1 heure l'après-midi. En semaine, c'est soit 2 heures le matin ou soit c'est 2 heures l'après-midi. Pour ma part, je trouve 2 heures que c'est assez long en promenade. Surtout que les promenades sont assez... Je trouve que c'est sortir d'une cellule pour entrer dans une cellule moins confortable, tout simplement. Et je voulais savoir si le chef de détention ou l'établissement pouvait remettre ce système qu'il y avait avant. C'était 1 heure, on avait le choix de faire 1 heure le matin ou 1 heure l'après-midi. Si c'était toujours possible de...
2: Tandis que là, maintenant, c'est soit 2 heures le matin ou soit 2 heures l'après-midi, un jour sur deux. Voilà.
0: Vous posez une question qui a clairement un lien direct avec le règlement intérieur et l'organisation collective au sein de la maison d'arrêt. Donc ça, c'est des règles, on va dire, collectives qui sont peut-être le résultat effectivement d'une concertation. C'est vrai que c'est pas le rôle du défenseur des droits que de s'immiscer dans l'organisation qui a été communément acceptée à un moment donné. Par contre, il y a d'autres instances qui peuvent effectivement servir à cela. Le défenseur des droits, il est là, enfin le délégué du défenseur des droits est là pour les situations individuelles. Pour tout ce qui parfois le cas que vous évoquez, c'est vraiment une question d'organisation. Il faudrait aussi vérifier si tous les autres détenus souhaiteraient la même organisation que celle que vous proposez. Ça pose aussi la question de l'accord collectif. Donc voilà, mais effectivement c'est pas le délégué. On a une autre autorité administrative indépendante qui intervient dans les établissements pénitentiaires à côté du défenseur des droits pour les problèmes bien plus graves que ceux que vous évoquez, qui peuvent concerner l'organisation ou le collectif. C'est le contrôleur général des lieux de privation de liberté. Donc il y a 2 autorités administratives indépendantes qui interviennent. Nous, on est plus sur les cas individuels. Oui.
1: D'accord. Je vous remercie de votre réponse. Je vais passer la parole à Mad.
4: On va dire qu'on connaît quelqu'un qui a un problème. Ça fait 2 ans qu'il est là. Il essaie de travailler, il n'arrive pas à travailler. Parce que le monsieur, il a eu un problème dans une prison. Ils l'ont accusé de quelque chose qu'il n'a pas fait, qu'il a été acquitté. Mais ici, ils ne veulent pas le faire travailler.
0: Oui. Alors, j'ai eu un cas comme ça parmi les personnes qui m'ont saisi. Alors, non pas une personne qui était là depuis très très très longtemps, mais une personne qui était là depuis 2-3 mois et qui véritablement voulait travailler. Donc, l'une des propositions qu'a fait le défenseur des droits au niveau national, c'est qu'on puisse trouver, c'est pas facile, hein, mais les moyens de proposer davantage d'offres d'emploi dans les établissements pénitentiaires. Ici, vous avez au sein de la maison d'arrêt de Blois, donc tout ce qui est des affectations un peu générales. On a des ateliers de production aussi, hein, avec la formation professionnelle, hein, notamment dans le cadre de la soudure, mise sous pli, production. Donc, il existe des postes, mais... Alors là, ça m'intéresse aussi d'avoir votre avis. Dans beaucoup d'établissements pénitentiaires, en tout cas, il n'y a pas assez de postes pour toutes les demandes. Voilà. Et du coup, il faut, alors, en fonction du comportement effectivement des détenus, hein, vous l'avez un peu souligné, en fonction des profils et des offres d'emploi qui sont proposées à l'intérieur, des fois grâce à France Travail, grâce à la mission locale pour d'autres établissements. Donc, il y a des fois des priorités entre les détenus pour les offres de travail, alors que, et ça, la défenseur des droits insiste beaucoup là-dessus, le travail est peut-être le premier mode pour contribuer à la réinsertion des détenus dans la société. Donc c'est quelque chose de très important, tout comme la scolarité pour les mineurs, mais on n'a pas de mineurs ici. Voilà.
4: Non, mais ça, c'est... En fait, le gars de qui je parle...
0: On va pas citer le nom.
4: On va pas citer le nom. Ça fait... Son histoire est passée il y a 14 ans en arrière. Donc, se faire discriminer 14 ans après, c'est pas normal.
0: Alors, il y a un principe qui est essentiel. D'ailleurs, c'est important de revenir là-dessus. C'est le sens de la détention. Quand on est en détention, alors quand on échange pourquoi est-ce qu'on est en détention, au fil des époques, ça a évolué. Certains estiment qu'on est en détention et que c'est une punition. D'autres estiment qu'au contraire, on est puni mais qu'on rachète sa peine et que du coup, on est totalement, on peut être considéré comme totalement innocent à la fin. Ce qui est sûr, c'est que des fautes, des erreurs, tout le monde en commet. Voilà. Et qu'effectivement, le droit au pardon, il est réel. Et quelqu'un qui, effectivement, est là depuis des années et des années, si vous me dites que la faute est très ancienne, je pense qu'effectivement, et s'il n'a pas commis d'autres fautes qui ne sont pas connues, c'est important aussi de le dire, mais en tout cas, on a le droit à se racheter une conduite. Et le jeune qui m'a saisi pour trouver un travail ici, voilà comment ça s'est passé. Il y a eu un échange avec la direction, j'ai expliqué un petit peu les choses, j'ai expliqué que la personne était de bonne volonté, j'ai expliqué que effectivement elle avait reconnu certaines fautes qu'elle avait commises, et dans la semaine qui a suivi, enfin en tout cas dans la semaine peut-être en cours, la direction m'a appris qu'une offre d'emploi lui a été proposée, mais que c'était sous condition que la personne se tienne entre guillemets à carreau pour l'avenir et que ça soit donnant-donnant, voilà les efforts, ouais. Donc vous voyez, c'est du dialogue là aussi. Souvent, alors tout le monde peut saisir le délégué du défenseur des droits, même la famille du détenu. On n'insiste jamais là-dessus. Par contre, il faut bien, c'est souvent intéressant d'avoir la personne directement en face parce qu'on apprend toujours des choses que les autres ne savent pas. Voilà.
3: Ouais, mais pour aller un peu dans l'idée, c'est un peu aller à l'encontre du principe de réhabilitation là.
0: C'est-à-dire
3: bah, de justement ce genre de discrimination de... Justement, ça évite à la personne de pouvoir justement accéder à la réhabilitation, de lui refuser un poste, même après tant d'années, pour une erreur passée.
0: Alors, il y a deux choses qui me permettent de vous répondre. En deux temps, alors déjà, quand on parle de discrimination, discriminer, c'est traiter deux personnes différemment en fonction d'un critère qui n'est pas reconnu par la loi. Donc là, pour moi, j'appellerais pas ça une discrimination. Par contre, et là je vais dans votre sens, ça peut être effectivement une injustice par rapport à l'exemplarité de la personne que vous évoquez pendant des années, si j'ai bien compris. Donc là effectivement je pense que clairement on peut remettre ça sur la table pour échanger et comprendre les faits, parce que c'est pour ça que j'insistais là-dessus tout à l'heure, on peut tous commettre des erreurs, et puis le pardon est aussi quelque chose d'essentiel. Ouais. Mais effectivement, des fautes, il peut y en avoir. Et s'il n'y avait pas de fautes, il n'y aurait pas de délégué du défenseur des droits. Ouais.
2: Voilà, je vous remercie, monsieur Attard, pour.
0: C'est moi qui vous remercie.
2: Pour vos questions. Et puis on remercie les auditeurs et les auditrices sur Radio ZEF, Zonzon ZEF, 91.7 pour la région de Vendôme et 91.1 pour Blois. Merci beaucoup.
5: Merci à tous.
0: Merci à tous, au revoir.

0: va écouter, on vient d'écouter la musique Ce que le jour doit à la nuit de Yasmina Khadra. Voilà, c'est un couplet qui a été choisi par le défenseur des droits. Je le dénonce, monsieur Attar, qu'on remercie profondément. Voilà. Sinon, voilà, nous sommes dans Zonzonzef, l'émission Zonzonzef de Studio Zef. Et toujours avec monsieur Paul, monsieur Tahitien, Emad, le numéro 1. Et je donne la parole à Tahitien pour le micro-trottoir.
1: Alors, on va pouvoir répondre à une question qui va nous être posée. C'est dans le cadre du micro-trottoir. Donc, Clémentine qui est là a été posée une question. Enfin, a demandé à des gens à l'extérieur de nous poser une question. Et nous, on va pouvoir y répondre. Donc, on attend la question et on va pouvoir y répondre.
0: Ok, d'accord. Merci beaucoup. Merci. Merci aux auditeurs, aux auditrices. Il y a 91.7 pour Vendôme et 91.1 pour Blois.
2: Pour vous, quel est le droit le plus important à défendre pour les personnes détenues ?
0: On vient d'écouter, la question du micro-trottoir voilà, qui a été posée. Et je donne la parole à monsieur Paul. Vous en pensez quoi de la question ?
3: Voilà. Quel est le droit ?
0: Le droit le plus important
3: le plus à protéger. Important à protéger, je dirais, le droit familial. Rester en contact avec ta famille, c'est très important.
0: Alors là, on parle des liens familiaux qui ne doivent pas être coupés, voilà, c'est ça ?
3: Ouais.
0: Mmh ? Les liens, c'est très important les liens. Mmh. Surtout pour une personne détenue, c'est ce qui maintient le contact à l'extérieur.
3: Donc, on a de la chance aussi d'avoir les téléphones en cellule, qu'on peut téléphoner quand on veut.
0: Comparé à avant, voilà, avant, les cabines étaient à l'extérieur. Du coup, c'était limité.
3: C'était compliqué parce qu'il y a une certaine heure, après 18h, je crois, on n'a plus le droit de téléphoner. Donc, voilà.
0: Mais maintenant.
3: Là, on peut téléphoner à 20 ou 21h, 22h. Hein.
0: Maintenant, ils ont mis les cabines dans les cellules. Voilà.
3: Ce qui est une bonne chose.
4: C'est une avancée.
0: Ouais, franchement, qui aurait cru il y a 20 ans qu'il y aurait des cabines téléphoniques dans chaque cellule? Voilà. Ça, c'est une très très bonne question.
3: On est d'accord que. Voilà.
0: Mais après, ça reste aussi un budget. Voilà. Parce que si on appelle sur un téléphone portable, moi j'appelle sur un portable, je vous dis que ça coûte très cher. Du coup, j'attends que mes enfants soient à la maison pour appeler sur le fixe. Voilà, c'est toujours moins cher. Voilà. Après même, il faut avoir les moyens quand même d'appeler. Ok. Et monsieur, je donne la parole à monsieur Tahitien. Vous en pensez quoi du droit fondamental?
1: Alors, pour ma part, ce qui reste vraiment le droit le plus important, c'est le respect de l'être humain. Parce que ici, ça peut vite basculer dans l'autre sens, d'un côté ou de l'autre, hein, le respect de l'être humain en lui-même. Parce que certaines fois, je sais pas, si les gens sont à bout, ça commence à partir un peu dans tout et n'importe quoi. Et quand je dis dans les deux sens, c'est aussi bien de la part des surveillants que de la part des détenus. Maintenant, je suis pas là pour faire la balance ou l'équilibre. C'est juste que voilà, c'est ce droit-là qui doit vraiment être respecté. Parce que si on se respecte tous, la détention va bien se passer. Mais malheureusement, il y a des fois où ça dérape et ça glisse et ça le fait pas.
0: Et là, vous parlez dans le cadre de votre travail, de détenu à détenu, c'est ça ?
1: Que ce soit détenu oui. à détenu ou détenu surveillant ou surveillant détenu, voilà, je suis pas là pour faire le procès de tout un chacun. Je dis juste que voilà, le droit le plus fondamental, c'est vraiment le respect de l'être humain.
3: Okay. On est d'accord, parce que c'est pas parce qu'on est en détention qu'on doit plus avoir de respect par les autres. On reste d'avant tout un être humain, un cœur, on a tous un cœur. Oui. Et le respect est très important.
0: Mais après, il faut se mettre dans la peau d'un surveillant. Il a accès à tous les détenus et tous les détenus n'ont pas le même profil, n'ont pas le même comportement.
3: Ça, c'est un peu comme à l'extérieur. Hein. Il y a des gens
0: En détention, c'est plus explosif parce qu'il y en a, ils ont beaucoup de problèmes de dépendance liés à l'alcool, liés au tabac. Il y en a, ils n'ont pas les moyens de s'acheter leur tabac. Du coup, ils sont de mauvaise humeur. Le surveillant ouvre la porte, il n'y a pas de bonjour, il y a juste... Il envoie le surveillant pour essayer de récupérer du tabac à telle cellule, des feuilles, des cigarettes, des feuilles, un briquet, et ça va, voilà. Moi, je sais que, j'étais auxiliaire sport pendant pratiquement 2 ans, et j'ai vu beaucoup de choses, et il y a beaucoup de détenus qui sollicitent les surveillants, et qui les envoient là, mais le surveillant, il n'a pas que ça à faire. Vous vous rendez compte, si juste 3 détenus envoient un surveillant à 3 ou 4 cellules, vous voyez? Et
3: on
0: du coup, à cause de ça, Bah, ça peut arriver que ça, c'est rare, mais ça peut arriver que bah, qu'il parle mal au surveillant et ça, il met le surveillant. Alors, le surveillant, il est humain, il a ses limites. Moi, je vois, et la plupart ici, ils font leur possible pour améliorer notre,
1: oui, tout à fait, oui.
0: Notre détention. Mais il y en a, ils ne voyaient pas ça comme ça. Il y en a, il y a des détenus, bah, ils n'ont pas leur. Y a, malheureusement, il y en a, ils ont des problèmes d'addiction autres que l'alcool. Et là est le problème. Parce que quand ils n'ont pas ça, bah, c'est leur comportement, même entre détenus, change. Hein. Y a des fois de la violence au sein de la maison d'arrêt. Hein. C'est très rare, mais bon. Mais ici, ils combattent beaucoup la violence.
3: Bah, en général, ils essayent, les responsables de la détention, ils essayent à gérer entre les détenus, mettre les comportements des détenus. Justement, un détenu qui se tient tranquille, bah, ils vont mettre un détenu qui ressemble, le profil ressemble à l'autre détenu, ensemble, pour pas que ça explose, justement.
0: Ouais, ouais, parce que les violences entre détenus, c'est malheureusement
3: ça peut faire très vite si on mélange tous les détenus.
0: Ça peut causer des dégâts et puis même psychologique. Il n'y a pas que physique. Il y a psychologique des fois. Ça, la personne peut avoir des idées noires et malheureusement des fois il y a des drames. Il y a environ une vingtaine de détenus tous les ans qui à peu près dans France.
1: Ouais, c'est ça. La moyenne reste encore assez élevée. Ouais.
0: Voilà. Malheureusement, voilà. C'est et ça après, bah vu que si les détenus ont des contacts, des liens familiaux, ça c'est ça qui les maintient, on va dire.
4: Espoir.
0: Qui les maintient tout court en détention, mais il y en a qui ils ont plus de.
3: C'est qui perdent le moral.
0: Il y en a qui perdent tous leurs liens familiaux, et là, ils ont dit qu'ils ont rien à perdre.
3: C'est le choc carcéral.
0: Et des fois, pour des toutes petites peines. Hein. Moi, j'ai vu des personnes, pour des toutes petites peines, se foutre. Voilà. Faire des tentatives, des TS on appelle ça, des tentatives de suicide malheureusement. Voilà, c'est des cris. En fait, ça c'est des cris de désespoir, des cris des SOS. Non, toute personne est à l'abri.
1: C'est
0: personne.
1: Ça, de toute façon, costaud ou pas costaud, on reste des êtres humains.
0: Voilà, ouais. Effectivement.
1: Ça revient encore à ce que je te disais, voilà, si on est respecté, si on est soutenu, entre guillemets, voilà, ça se passe bien. Mais dès le moment où voilà, ce respect-là est perdu, il n'y a plus. Et vous, David,
0: la parole, monsieur Thaïs, hein.
1: Oui, voilà. Non, bah c'est justement, je vous retourne la question. À votre tour maintenant de nous expliquer quel serait le droit fondamental à préserver ici en maison d'arrêt.
0: Ouais. Moi, bah écoute, distribution du repas. J'aimerais bien qu'on soit plus généreux avec moi.
1: Oh, je pense que ça c'est fait. Hein.
0: Non, bah voilà. Voilà, bah je viens de faire une demande pour travailler. Là, ça fait bientôt 5 mois que je suis ici à la maison d'arrêt de Blois. Et j'ai fait une demande pour travailler parce que financièrement, je traverse une période de crise sans précédent.
1: C'est un crash
0: boursier. Voilà, j'espère travailler. Voilà, parce que j'ai un prêt immobilier qui tourne et c'est pas facile. Hein. Voilà. Bah, je vous remercie. Je vous passe je donne la parole, monsieur Matt.
4: La parole.
0: Voilà.
4: C'est tout. Droit à la parole.
0: Voilà. Voilà, le droit à la parole.
4: Droit à la parole.
0: Voilà.
4: Droit à la parole, bah.
0: Le droit à la parole, le droit de vous exprimer, c'est ça?
4: Le droit d'exprimer,
0: voilà.
4: Le droit de dire non, le droit de dire oui. Le droit de respecter tous nos droits, en fait.
0: Ok. Et le droit de respecter nos droits, quoi.
4: Tous nos droits.
0: Ouais.
4: Tous nos droits acquis. Bon. Voilà.
0: Bon, bah on arrive à la fin. Voilà. Bah je vous remercie beaucoup, franchement. Merci beaucoup pour votre participation à la radio et à votre assiduité. Voilà. Et puis, bah, monsieur Mad, merci. Thaïsien, merci beaucoup. Alors, on peut réécouter Radio Zef, Studio Zef. Alors, studiozef.fr. Et on va finir avec la musique de La Fouine. Il a pris 20 piges. Salut à tout le monde. Salut. Et bon courage à tout le monde. Merci beaucoup.
4: Salut.

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